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1: Bonjour à tous, l'essentiel de l'actualité, 13 départements sont placés en vigilance orange canicule sur la façade atlantique. On attend des températures allant jusqu'à 36 degrés aujourd'hui. La ministre de la Santé rappelle les gestes de prévention, boire régulièrement et limiter les activités sportives. Une réunion interministérielle sur la canicule doit se tenir demain. Les deux adolescents soupçonnés d'un meurtre d'un garçon de 11 ans à Rennes ont reconnu les faits en garde à vue. Ils ont expliqué avoir voulu récupérer du matériel de pêche d'une valeur de quelques dizaines d'euros. La victime a été retrouvée étranglée, une serviette nouée autour du cou. Les deux suspects sont poursuivis pour meurtre sur mineur. L'aide carburant pour les gros rouleurs est disponible dès aujourd'hui. Un coup de pouce de 100 euros destiné aux travailleurs modestes qui utilisent leur voiture pour aller travailler. Pour en bénéficier, il faut gagner moins de 16 880 euros de revenu fiscal par part et parcourir au moins 30 km par jour entre le domicile et le travail. Et puis en football, tout se jouera au match retour dans le barrage Ligue 1 Ligue 2. Nice et Saint-Etienne se sont quittés sur un nul 0-0 hier soir. Le barrage retour aura lieu vendredi soir à Nice. Voilà pour l'essentiel de l'actualité. Bonne journée à tous.
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0: La tribune d'Éric Carner de Béville sur RMJ, juriste international et membre du cercle Montesquieu, il nous offre son regard acéré sur des sujets aussi divers que variés. Bonjour Eric, nous allons parler aujourd'hui de Coca-Cola, une boisson et une entreprise que vous connaissez bien puisque vous y avez travaillé en tant que directeur juridique France, Espagne et Portugal pendant presque 15 ans. Que voulez-vous partager ?
1: Merci Philippe et bonjour à vous ainsi qu'à toutes et tous, chères auditrices et auditeurs de RMJ, votre radio des meilleurs jours. Je dirais pour commencer qu'il y a des produits qui dépassent leur simple nature pour devenir des symboles. Coca-Cola appartient à cette catégorie rare. Bien plus qu'une boisson gazeuse, Coca-Cola incarne une certaine idée de l'Amérique, faite de modernité, de consommation de masse et d'optimisme industriel, mais aussi de valeurs fondamentales et traditionnelles telles que l'amitié, la famille et la joie de vivre. Depuis plus d'un siècle, son logo rouge et blanc traverse les continents comme un étendard familier, presque rassurant, que l'on retrouve aussi bien dans les grandes métropoles que dans les villages les plus reculés. Peu de marques peuvent se targuer d'une telle universalité. Dans les années 1980 et 1990, bien avant l'irruption d'Internet et la domination des plateformes numériques, Coca-Cola s'imposait comme la première marque mondiale, un titre officieux mais incontesté. À une époque où Apple n'était encore qu'une entreprise émergente et où Facebook relevait de la science-fiction, Coca-Cola dominait l'imaginaire collectif. Sa puissance ne reposait pas seulement sur ses volumes de vente, mais sur sa capacité à incarner un mode de vie. Boire un Coca, c'était déjà participer à une culture globale. La marque a su, en particulier, séduire les jeunes générations. Elle a accompagné leurs loisirs, leurs rencontres, leurs moments de convivialité. Des cinémas aux terrains de sport, des fast-foods aux concerts, Coca-Cola s'est imposé comme un compagnon naturel du quotidien. Cette proximité avec la jeunesse a longtemps constitué l'un des principaux moteurs de croissance. Mais Coca-Cola, ce n'est pas qu'un produit unique. C'est aussi une gamme étendue, pensée pour toucher tous les publics. Version allégée, sans sucre, boissons dérivées, eau, jus, etc. Cette diversification progressive témoigne d'une capacité d'adaptation remarquable. Derrière la simplicité apparente d'une bouteille se cache en réalité un empire industriel et commercial d'une sophistication extrême. À l'heure où la marque célèbre ses 140 ans, il convient de revenir sur primo l'histoire de Coca-Cola, deuxio l'extraordinaire machine marketing et financière, et tertio les défis considérables auxquels elle est désormais confrontée.
0: D'accord Eric, il y a tant à dire sur les 140 ans du Coca-Cola, mais quel peut être un bref historique de cette boisson mythique ?
1: Merci Philippe, je commencerai en disant que Coca-Cola est une invention devenue mythe. Tout commence en 1886 à Atlanta, lorsque le pharmacien John Pemberton met au point une boisson à base de feuilles de coca et de noix de cola, deux produits ayant des propriétés stimulantes. À l'origine, il ne s'agit que d'un simple sirop tonique vendu en pharmacie. À l'époque, il était courant d'avoir ce genre de boisson qui se voulait « médicinale », entre guillemets. Les premières boissons Coca-Cola sont vendues dans la pharmacie Jacob à Atlanta, dans l'état de Georgie. Puis c'est Frank Robinson, le comptable de John Pemberton, qui inventa la fameuse marque Coca-Cola avec son écriture et graphisme original. La légende veut que ce soit par accident qu'un serveur de la pharmacie Jacob ait un jour ajouté de l'eau pétillante, donnant ainsi au Coca-Cola sa caractéristique de boisson gazeuse. Tout cela a contribué à faire de Coca-Cola un symbole d'une boisson, d'un pays et aussi d'un mode de vie. Mais ce fut surtout Asa Candler, un homme d'affaires avisé, qui comprit le potentiel de cette invention. En rachetant la formule en 1888, il fonda la compagnie Coca-Cola et structura sa distribution avec l'aide de deux avocats de la ville de Chattanooga, aussi dans l'état de Georgie, qui mirent au point la mise en bouteille du Coca-Cola. Cela transforma une curiosité locale vendue en pharmacie en un produit commercial disponible dans tous les points de vente et très vite vendu dans tous les États-Unis, puis à l'étranger. L'une des décisions les plus structurantes de l'histoire de Coca-Cola réside dans la mise en place de contrats d'embouteillage indépendants. Plutôt que de contrôler directement toute la production, la société concède à des partenaires le droit de fabriquer et distribuer la boisson sur des territoires définis. Ce modèle, innovant pour l'époque, permet une expansion rapide tout en limitant les investissements directs. Il faut aussi savoir qu'au fil du temps, le système d'embouteillage a évolué vers une concentration accrue. Des grands groupes, les méga bottlers, émergent dans les années 1980 et prennent en charge des zones géographiques entières. Cette organisation hybride, mêlant centralisation stratégique et décentralisation opérationnelle, confère à Coca-Cola une efficacité redoutable. Elle lui permet d'être glocal, entre guillemets, ce qui veut dire à la fois global et local.
0: Merci Eric. Que dire à présent de Coca-Cola comme extraordinaire machine marketing et financière ?
1: Vous avez raison Philippe. Coca-Cola est une extraordinaire machine marketing et financière. Il y a d'abord la fameuse formule 7X, car au cœur du mystère de Coca-Cola se trouve la légendaire formule 7X. Jalousement gardée, elle alimente depuis plus d'un siècle un récit quasi mythologique. Il ne s'agit pas d'un brevet, ni d'un secret commercial ou industriel, mais d'un secret tout court. La compagnie Coca-Cola garde jalousement le secret de sa formule magique qu'elle ne communique à aucun industriel, commercial ou distributeur. De ce fait, elle constitue un outil marketing d'une efficacité remarquable, nourrissant la curiosité et renforçant l'aura de la marque. Je précise aussi que la compagnie Coca-Cola a très tôt compris que la publicité ne se limitait pas à vendre un produit, mais qu'elle devait créer un univers. L'un des exemples les plus célèbres, parmi tant d'autres, reste la popularisation du Père Noël moderne, illustré dans les années 1930 par Haddon Sundblom. En associant sa marque à cette figure chaleureuse et universelle, Coca-Cola s'est inscrit durablement dans l'imaginaire familial, amical et collectif. Il faut aussi souligner que, sur le plan financier, la compagnie Coca-Cola s'est également imposée comme une valeur de référence. Des investisseurs de premier plan, tels que Warren Buffett, le sixième homme le plus riche du monde en 2025 et l'actionnaire principal de la compagnie Coca-Cola, ont bâti une partie de leur fortune en misant sur la solidité et la régularité de ses performances. La marque incarne ainsi une forme de capitalisme patient fondée sur la constance et la puissance du modèle économique.
0: Qu'en est-il à présent, Eric, et en troisième lieu, des défis majeurs sur le plan économique, environnemental et de santé publique que Coca-Cola doit affronter ?
1: En effet, Philippe, toute gloire va avec son lot de défis. Aujourd'hui, Coca-Cola doit faire face à une évolution profonde des comportements des consommateurs et des régulateurs. Les préoccupations liées à la santé, et en particulier à la consommation de sucre, remettent en question son produit phare, Coca-Cola. Une canette de 33 centilitres de Coca-Cola contient l'équivalent de 7 morceaux de sucre, soit 35 grammes environ. Il y a aussi la taxe sur les boissons gazeuses, les réglementations européennes et le changement des habitudes des consommateurs qui obligent la marque à repenser son offre en proposant le Coca Zéro ou sans caféine ou des produits différents tels que les jus de fruits et les boissons énergétiques. Par ailleurs, la question environnementale constitue un autre défi de taille. La production de boissons nécessite d'importantes ressources en eau, ce qui suscite des critiques dans certaines régions du monde. Coca-Cola doit désormais concilier croissance et responsabilité sous le regard attentif de l'opinion publique. Enfin, la problématique des déchets plastiques s'impose avec force. Les bouteilles et canettes, qui ont permis un développement spectaculaire des ventes de Coca-Cola, deviennent aussi des sources de pollution. Je dois préciser que ceci n'est pas du fait de la compagnie, mais du comportement des consommateurs. Pour répondre à ce défi, la compagnie Coca-Cola investit dans le recyclage et les matériaux alternatifs, mais les attentes sociétales restent élevées. En résumé, en 140 ans, Coca-Cola est passé d'un remède local à un géant mondial grâce à une organisation innovante, un marketing exceptionnel et une puissance financière durable. Toutefois, cette réussite historique s'accompagne désormais de défis majeurs liés à la santé, à l'environnement et aux attentes des consommateurs. En conclusion, Coca-Cola fête ses 140 ans avec un mélange de fierté et d'incertitude. Fierté d'avoir construit l'une des marques les plus puissantes de l'histoire contemporaine, incertitude toutefois face à un monde qui change plus vite que jamais. La question n'est plus seulement de savoir comment vendre une boisson, mais comment rester pertinent dans une société en mutation. Si Coca-Cola a su traverser les nombreuses décennies, c'est précisément parce que la compagnie Coca-Cola a toujours su se réinventer. Reste à savoir si cette capacité d'adaptation sera une fois encore à la hauteur de nouveaux défis qui pourraient apparaître au cours du XXIe siècle, tels que l'absence de matières premières, le retournement des consommateurs ou le désintérêt des investisseurs. Bonne semaine à toutes et tous.
0: C'était la tribune d'Éric Garner de Béville à retrouver sur RMJ le vendredi à 19h et le samedi à 16h30. Une chronique à écouter en podcast sur nos réseaux sociaux.
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1: Bonjour à tous, à la une de l'actualité, on attend des températures jusqu'à 36 degrés aujourd'hui. 13 départements sont placés en vigilance orange canicule sur la façade atlantique. La ministre de la Santé rappelle les gestes de prévention, boire régulièrement et limiter les activités sportives. Une réunion interministérielle sur la canicule doit se tenir demain. L'aide carburant pour les grands rouleurs est disponible dès aujourd'hui à partir de 8h sur le site impots.gouv.fr. Un coup de pouce de 100 euros destiné aux travailleurs

0: Modestes qui utilisent leur voiture pour aller travailler. Pour en bénéficier, il faut gagner moins de 16 880 euros de revenus fiscaux par part et parcourir au moins 30 km par jour entre le domicile et le travail. 3 ans de prison, dont un an ferme sous bracelet électronique, ont été requis hier contre un animateur périscolaire jugé à Paris pour agression sexuelle sur des enfants d'une école maternelle du 11e arrondissement. Le parquet estime que les faits sont caractérisés pour 3 élèves sur les 5 concernés dans la procédure. Pour 2 autres enfants, l'accusation évoque de possibles gestes liés à l'accompagnement aux toilettes sans intention sexuelle clairement établie. Et en football, barrage aller hier soir, Ligue 1, Ligue 2 entre Saint-Etienne et Nice, 0-0. Le match retour, c'est dans 2 jours à Nice. Belle journée à
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0: tous.
1: 90 points.
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1: Bonjour à tous, l'horoscope de ce mercredi, on débute avec les béliers. Votre journée se déroulera sans accroc, les béliers, personne ne viendra mettre son nez dans vos affaires. Les taureaux, au travail, vous occupez une place centrale, vous êtes mis en valeur, profitez-en. Gémeaux, arrêtez de vous soucier du regard des autres, faites ce que vous aimez. Les cancers, vous êtes en grande forme, vous ne manquez pas d'imagination et d'audace pour prendre des initiatives. Les lions, vous faites rire et vous distribuer du bonheur à tout va. On vous dit tout simplement merci. Vierge, aujourd'hui vous sortez de votre carapace et vous allez vers les autres. Une très belle initiative. Balance, vous avez une âme de leader. Les balances, c'est vous qui prenez les décisions. Scorpion, quelle générosité, vous pensez aux autres avant de penser à vous. Félicitations. Sagittaire, vous semblez préoccupé, prenez l'air et changez-vous les idées. Les Capricornes, que du bonheur et des bonnes nouvelles aujourd'hui. Vous allez profiter pleinement de cette journée avec ceux que vous aimez. Verseau, vous relevez tous les défis. Aucun obstacle ne saura vous barrer la route. Pour terminer, les Poissons, vous ne vous sentez pas assez écouté. Les Poissons, affirmez-vous davantage. Avec tout ça, belle journée, un bon mercredi.

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2: Concert de printemps ce samedi à Bussière-Poitevine. La chorale Mélie Mélodie vous attend à 16h, salle Jacques Brel, pour une représentation. L'entrée est gratuite. À Dinsac, l'association Saint-Martin propose un concours de pétanque ce samedi. Inscription à partir de 13h30, le tarif 12€ la doublette, un lot à chaque participant, sur place buvette et sandwich. Samedi 30 mai, à Bellac, la gymnastique volontaire et la maison de santé organisent les parcours du cœur. Deux marches au choix, 3 ou 6 km. Départ 14h15 avec un rendez-vous à 13h30 pour les inscriptions à la maison de santé. Seront proposés des contrôles de tension, de glycémie, ainsi qu'un stand de prévention et bien-être. Petit réconfort offert à l'issue de la marche. Un événement en partenariat avec la Fédération Française de Cardiologie. Repas tête de veau ce samedi à Bessines-sur-Gartempe. On vous attend à 19h, salle des congrès, pour un menu à 22€ par adulte, 10€ pour les enfants. Inscription auprès du comité de jumelage avec l'Alsace au 06 15 21 58 04. T'es dansant ce dimanche à Availlimousine. L'association Dansons au rythme de la Gartempe vous fait danser avec l'orchestre Clément Chevrier. Rendez-vous de 14h30 à 19h30 à la salle des fêtes. Entrée 11€ avec kir et pâtisserie offerts. Réservé au 06 30 64 82 46. Loto ce dimanche à Morterolles-sur-Sème. Retrouvez le club du 3e âge de Morterolles à 14h à la salle des fêtes. Plusieurs lots et des bons d'achat sont en jeu. Renseignements au 06 71 61 55 32. Le comité d'animation de Château-Pensac fait sa fête de printemps ce dimanche 31 mai. Rendez-vous de 9h à 17h pour un grand vide-grenier, des animations et des manèges pour les enfants, sur place, buvette et restauration.
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1: Bonjour à tous. Mercredi 27 mai 2026, un important incendie s'est déclaré hier soir dans la tourbière de l'Augéroux, un site naturel remarquable du plateau de Millevaches. Près de 50 pompiers ont été mobilisés pour maîtriser les flammes qui ont détruit plus de 2,5 hectares de végétation. Les secours restent vigilants, notamment sur la commune de Saint-Mer-les-Oussines où le risque de reprise du feu n'est pas complètement écarté. À proximité de l'incendie, la départementale 109 avait été coupée le temps de l'intervention. Circulation aussi perturbé hier soir sur la route nationale 147 en Haute-Vienne. Un poids lourd s'est couché sur la chaussée à la sortie du bourg de Berneuil en direction de Limoges. Le conducteur pris en charge par les secours n'a pas été blessé. Les opérations de remorquage ont duré une bonne partie de la nuit. À Aubusson, un technicien de 36 ans, lui, a été grièvement blessé hier après avoir été victime d'une décharge électrique à 20 000 volts. Une décharge lors d'une intervention sur un coffret électrique de la cité international de la tapisserie. Souffrant d'importantes brûlures, il a été héliporté vers le CHU de Limoges. Selon les premiers éléments, l'accident pourrait être dû à une chute. Une enquête de gendarmerie est en cours. Un homme de 35 ans a été condamné hier à Tulle de la prison ferme pour avoir percuté un policier municipal lors d'un contrôle routier. Les faits se sont produits vendredi dernier dans le quartier de la gare. Sans permis valide ni assurance, le conducteur avait tenté de fuir avant de blesser un agent au genou. Jugé en comparution immédiate, il a reconnu avoir paniqué au moment des faits. Justice toujours, le procès du gérant du centre équestre de l'Éperon des Crêtes s'est ouvert hier devant la cour criminelle de Tulle. Procès qui sera à huis clos. L'homme de 42 ans est poursuivi pour des faits de viol et d'agression sexuelle sur 7 victimes présumées entre 2004 et 2018 à Brive. La défense a demandé le renvoi du procès en raison de l'absence d'une enquêtrice à l'audience. Requête finalement rejetée par la cour. Les débats doivent se poursuivre jusqu'à vendredi. Le Grand, basé à Limoges, annonce une nouvelle acquisition en Malaisie. Le spécialiste dans les infrastructures électriques et numériques du bâtiment rachète SRS Power Engineering, société spécialisée dans les équipements de protection électrique pour les centres de données et d'industrie. Basée à Selangor, l'entreprise emploie plus de 280 salariés pour un chiffre d'affaires annuel estimé à 90 millions d'euros. Cette opération s'inscrit toujours dans la stratégie de développement du groupe dans les data centers et la transition énergétique. S'asseoir, écouter et profiter d'une histoire, c'est tout l'âme du conte. Entre Creuse et Corrèze, vous pourrez ainsi profiter de Coquelicontes, un festival de contes concocté par le réseau des bibliothèques des deux départements. Un festival hors du temps, surtout à l'heure où les écrans et l'intelligence artificielle envahissent petit à petit nos vies et nos quotidiens. Mais c'est aussi une raison pour profiter du temps, assure Anne-Lise Dickdor. C'est la responsable réseau du service bibliothèque à la bibliothèque départementale de la Corrèze.
2: On parle de l'histoire de l'humanité, du langage et de la relation entre une personne qui va venir capter l'attention, tous âges confondus, tout public confondu. En fait, ça c'est aussi une spécificité de Coquelicons, c'est-à-dire qu'on a des spectacles qui sont accessibles à partir de tout petit. On parle de bébés qui sont là avec leurs parents. Hein. Et on a aussi des spectacles qui sont accessibles à des personnes qui peuvent avoir des handicaps visuels ou autres. Voilà, ça marche. On a quelqu'un qui nous raconte une histoire. Et ça, c'est la magie. Ça marche à tous les coups.
1: Propos recueillis par Olivier Serac de RGB. Coquelicontes, c'est jusqu'à dimanche, le 31 mai. Retrouvez toute la programmation sur les sites internet des départements de la Creuse et de la Corrèze. C'est la fin de cette édition. Merci de l'avoir suivi.
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1: Bonjour à toutes et à tous et heureux de vous retrouver pour un nouveau Flash Actu. Service de proximité, bonne nouvelle pour les habitants d'Ambazac, le bureau de la Poste va rouvrir ses portes jeudi 28 mai après plus d'un an de fermeture. Des travaux et des contrôles de sécurité ont été réalisés afin de garantir de meilleures conditions d'accueil pour les usagers et les employés. Pendant la fermeture, un camion postal itinérant assurait une partie des services dans la commune. Le bureau reprendra ses horaires habituels du lundi au vendredi de 9h à midi et de 14h à 17h ainsi que le samedi matin. Une réouverture attendue par de nombreux habitants et commerçants du secteur. Entrepreneuriat, les inscriptions pour le trophée des entreprises de la Creuse 2026 sont désormais ouvertes. Organisées notamment par le groupe Centre France, La Montagne et la Chambre de Commerce et d'Industrie de la Creuse, l'événement vise à mettre en avant les initiatives et les réussites économiques du département. Les entreprises creusoises peuvent déposer leur candidature dans plusieurs catégories afin de valoriser leurs activités, leur innovation ou leur engagement territorial. La cérémonie de remise des prix, elle, se déroulera l'automne prochain à Guéret. Patrimoine à Saint-Pardoux, les cloches de l'église se sont tues. En cause d'importantes infiltrations d'eau et une charpente fragilisée qui ont conduit la municipalité à fermer l'édifice jusqu'à nouvel ordre. Par mesure de sécurité, les sonneries ont également été arrêtées afin de préserver le clocher. La commune doit désormais lancer des travaux de rénovation pour sécuriser le bâtiment et éviter une aggravation des dégâts. Enfin, sport, l'équipe première masculine du club de handball de la Souterraine évoluera au niveau régional la saison prochaine. Cette montée a été officialisée à l'issue du championnat, après une saison qui permet au club creusois d'accéder à l'échelon supérieur. Le club poursuit ainsi son développement sportif et rejoindra les compétitions régionales dès la rentrée prochaine. C'est tout pour aujourd'hui, on se retrouve demain pour un nouveau Flash Actu. Bonne journée à tous.
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1: Bonjour à tous, bonne fête aux Augustins ce 27 mai, journée nationale de la résistance. Ambitieux, Augustin se bat pour atteindre ses objectifs. Mûr, il est réfléchi et ne prend pas de décision sans avoir analysé la situation au préalable. Courageux, il ne craint ni les difficultés qui se dressent devant lui, ni la concurrence. Il met tout en œuvre pour s'améliorer. Dynamique, Augustin recherche l'action. Du côté des faits du jour, 1921, publication du code de la route en France, 1936, le paquebot britannique Queen Mary appareille pour sa première traversée. 1955, premier vol de l'avion Caravelle. 1968, signature des accords de Grenelle. 1970, en football, Saint-Étienne gagne son quatrième titre consécutif de champion de France. 1995, Christopher Reeve, acteur de Superman, fait une chute de cheval qui le rend paralysé. 2006, violent séisme dans le sud de l'île de Java, au moins 4000 morts et 20 000 blessés. 2008, disparition de Sidney Pollack, acteur et réalisateur américain. Et 2014, Jean-François Copé démissionne de la présidence de l'UMP. Un bon anniversaire à l'auteur, compositeur, interprète et acteur français Alain Souchon, né à Casablanca au Maroc. Le dicton du jour pour la route, qui a la fièvre au mois de mai, le reste de l'an est sain et gai. Très bonne journée à tous, à demain.

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1: Bonjour à tous, à la une de l'actualité, on attend des températures jusqu'à 36 degrés aujourd'hui. 13 départements sont placés en vigilance orange canicule sur la façade atlantique. La ministre de la Santé rappelle les gestes de prévention, boire régulièrement et limiter les activités sportives. Une réunion interministérielle sur la canicule doit se tenir demain. L'aide carburant pour les grands rouleurs est disponible dès aujourd'hui à partir de 8h sur le site impots.gouv.fr. Un coup de pouce de 100 euros destiné aux travailleurs modestes qui utilisent leur voiture pour aller travailler. Pour en bénéficier, il faut gagner moins de 16 880 euros de revenus fiscal par part et parcourir au moins 30 km par jour entre le domicile et le travail. 3 ans de prison, dont un enferme sous bracelet électronique, ont été requis hier contre un animateur périscolaire jugé à Paris pour agression sexuelle sur des enfants d'une école maternelle du 11e arrondissement. Le parquet estime que les faits sont caractérisés pour 3 élèves sur les 5 concernés dans la procédure. Pour 2 autres enfants, l'accusation évoque de possibles gestes liés à l'accompagnement aux toilettes sans intention.

0: consentement sexuel clairement établi. Et en football, barrage aller hier soir, Ligue 1, Ligue 2 entre Saint-Etienne et Nice, 0-0. Le match retour, c'est dans deux jours à Nice. Belle journée à tous.
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2: Bonjour à tous, l'horoscope de ce mercredi, on débute avec les béliers. Votre journée se déroulera sans accroc, les béliers, personne ne viendra mettre son nez dans vos affaires. Les taureaux, au travail, vous occupez une place centrale, vous êtes mis en valeur, profitez-en. Gémeaux, arrêtez de vous soucier du regard des autres, faites ce que vous aimez. Les cancers, vous êtes en grande forme, vous ne manquez pas d'imagination et d'audace pour prendre des initiatives. Les lions, vous faites rire et vous distribuer du bonheur. À tout va, on vous dit tout simplement merci. Vierge, aujourd'hui vous sortez de votre carapace et vous allez vers les autres, une très belle initiative. Balance, vous avez une âme de leader, les balances, c'est vous qui prenez les décisions. Scorpion, quelle générosité, vous pensez aux autres avant de penser à vous. Félicitations. Sagittaire, vous semblez préoccupé, prenez l'air et changez-vous les idées. Les Capricornes, que du bonheur et des bonnes nouvelles aujourd'hui. Vous allez profiter pleinement de cette journée avec ceux que vous aimez. Verseau, vous relevez tous les défis. Aucun obstacle ne saura vous barrer la route. Pour terminer les Poissons, vous ne vous sentez pas assez écouté, les Poissons. Affirmez-vous davantage. Avec tout ça, belle journée, un bon mercredi.

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2: Concert de printemps ce samedi à Bussière-Poitevine. La chorale Mélie Mélodie vous attend à 16h, salle Jacques Brel, pour une représentation. L'entrée est gratuite. À Dinsac, l'association Saint-Martin propose un concours de pétanque ce samedi. Inscription à partir de 13h30, le tarif 12€ la doublette, un lot à chaque participant, sur place buvette et sandwich. Samedi 30 mai, à Bellac, la gymnastique volontaire et la maison de santé organisent les parcours du cœur. Deux marches au choix, 3 ou 6 km. Départ 14h15 avec un rendez-vous à 13h30 pour les inscriptions à la maison de santé. Seront proposés des contrôles de tension, de glycémie, ainsi qu'un stand de prévention et bien-être. Petit réconfort offert à l'issue de la marche. Un événement en partenariat avec la Fédération Française de Cardiologie. Repas tête de veau ce samedi à Bessines-sur-Gartempe. On vous attend à 19h, salle des congrès, pour un menu à 22€ par adulte, 10€ pour les enfants. Inscription auprès du comité de jumelage avec l'Alsace au 06 15 21 58 04. T'es dansant ce dimanche à Availlimousine. L'association Dansons au rythme de la Gartempe vous fait danser avec l'orchestre Clément Chevrier. Rendez-vous de 14h30 à 19h30 à la salle des fêtes. Entrée 11€ avec kir et pâtisserie offerts. Réservé au 06 30 64 82 46. Loto ce dimanche à Morterolles-sur-Sem. Retrouvez le club du 3e âge de Morterolles à 14h à la salle des fêtes. Plusieurs lots et des bons d'achat sont en jeu. Renseignements au 06 71 61 55 32. Le comité d'animation de Château-Pensac fait sa fête de printemps ce dimanche 31 mai. Rendez-vous de 9h à 17h pour un grand vide-grenier, des animations et des manèges pour les enfants, sur place, buvette et restauration.
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0: Bonjour à tous, bonne fête aux Augustins ce 27 mai, journée nationale de la résistance. Ambitieux, Augustin se bat pour atteindre ses objectifs. Mûr, il est réfléchi et ne prend pas de décision sans avoir analysé la situation au préalable. Courageux, il ne craint ni les difficultés qui se dressent devant lui, ni la concurrence. Il met tout en œuvre pour s'améliorer. Dynamique, Augustin recherche l'action. Du côté des faits du jour, 1921, publication du code de la route en France, 1936, le paquebot britannique Queen Mary, appareil pour sa première traversée. 1955, premier vol de l'avion Caravelle. 1968, signature des accords de Grenelle. 1970, en football, Saint-Étienne gagne son quatrième titre consécutif de champion de France. 1995, Christopher Reeve, acteur de Superman, fait une chute de cheval qui le rend paralysé. 2006, violent séisme dans le sud de l'île de Java, au moins 4000 morts et 20 000 blessés. 2008, disparition de Sidney Pollack, acteur et réalisateur américain. Et 2014, Jean-François Copé démissionne de la présidence de l'UMP. Un bon anniversaire à l'auteur, compositeur, interprète et acteur français Alain Souchon, né à Casablanca au Maroc. Le dicton du jour pour la route, qui a la fièvre au mois de mai, le reste de l'an est sain et gai. Très bonne journée à tous, à demain.
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1: Bonjour à toutes et à tous et heureux de vous retrouver pour un nouveau Flash Actu. Service de proximité, bonne nouvelle pour les habitants d'Ambazac, le bureau de la Poste va rouvrir ses portes jeudi 28 mai après plus d'un an de fermeture. Des travaux et des contrôles de sécurité ont été réalisés afin de garantir de meilleures conditions d'accueil pour les usagers et les employés. Pendant la fermeture, un camion postal itinérant assurait une partie des services dans la commune. Le bureau reprendra ses horaires habituels du lundi au vendredi de 9h à midi et de 14h à 17h ainsi que le samedi matin. Une réouverture attendue par de nombreux habitants et commerçants du secteur. Entrepreneuriat, les inscriptions pour le trophée des entreprises de la Creuse 2026 sont désormais ouvertes. Organisées notamment par le groupe Centre France, La Montagne et la Chambre de commerce et d'industrie de la Creuse, l'événement vise à mettre en avant les initiatives et les réussites économiques du département. Les entreprises creusoises peuvent déposer leur candidature dans plusieurs catégories afin de valoriser leurs activités, leur innovation ou leur engagement territorial. La cérémonie de remise des prix, elle, se déroulera l'automne prochain à Guéret. Patrimoine à Saint-Pardoux, les cloches de l'église se sont tues. En cause d'importantes infiltrations d'eau et une charpente fragilisée qui ont conduit la municipalité à fermer l'édifice jusqu'à nouvel ordre. Par mesure de sécurité, les sonneries ont également été arrêtées afin de préserver le clocher. La commune doit désormais lancer des travaux de rénovation pour sécuriser le bâtiment et éviter une aggravation des dégâts. Enfin, sport, l'équipe première masculine du club de handball de la Souterraine évoluera au niveau régional la saison prochaine. Cette montée a été officialisée à l'issue du championnat, après une saison qui permet au club creusois d'accéder à l'échelon supérieur. Le club poursuit ainsi son développement sportif et rejoindra les compétitions régionales dès la rentrée prochaine. C'est tout pour aujourd'hui, on se retrouve demain pour un nouveau Flash Actu. Bonne journée à tous.
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1: Depuis le 1er décembre 2025, des produits artisanaux et industriels peuvent bénéficier d'une indication géographique protégée au niveau de l'Union européenne. Le 18 mai dernier, la porcelaine de Limoges est donc devenue le premier produit protégé dans l'ensemble des 27 pays de l'Union. De nombreux partis ont œuvré pour cette reconnaissance, et notamment l'Institut national de la propriété industrielle, dont Pascal Faure est le directeur général.
2: Ce qu'il faut, c'est qu'on dépose un dossier d'indication géographique qui décrive donc le savoir-faire, qui décrive le lien avec le territoire. Et c'est ça qui fait la force de l'indication géographique, c'est qu'on ne peut pas copier votre produit en le faisant ailleurs, même si on applique le même savoir-faire.
1: Le savoir-faire des porcelainiers de Limoges, vieux de plus de 250 ans, ouvre donc la voie, malgré une concurrence des plus rudes.
2: Le premier jour où est entré en vigueur le règlement européen, d'emblée, on a déposé les 25 dossiers français. Et parmi 74 dossiers déjà remontés au niveau européen, Limoges a très vite su répondre aux questions. Et donc, c'est la première indication géographique sur toute l'Europe pour s'en féliciter. Et alors, en plus, pour être très clair, vous allez partout en Europe, vous parlez de porcelaine de Limoges, tout le monde comprend. Donc, je trouve que c'est un formidable dossier ambassadeur.
1: Le président de l'association pour l'indication géographique porcelaine de Limoges, Michel Bernardo, est persuadé que cela sera bénéfique pour les producteurs. Il est lui-même le patron de la manufacture Bernardo.
3: Le fait que ce soit étendu au niveau européen va donner beaucoup plus de capacité à pouvoir faire avancer les dossiers de lutte contre la contrefaçon, de clarification vis-à-vis du consommateur, et nous donne plein d'espoir pour essayer d'étendre ça au niveau mondial via l'OMC. On ne va pas en rester là.
1: Si lui est patron d'une grande entreprise, d'autres, bien plus modestes, bénéficient également de cette reconnaissance. En tout, une quarantaine de manufactures sont concernées. Une équité importante pour Pascal Faure.
2: Avec cette indication géographique, toutes les entreprises, quelle que soit leur taille, peuvent bénéficier de la protection. La procédure coûte quelques centaines d'euros en termes de taxes. Si vous prenez le conseil d'un spécialiste, il faut payer quelques honoraires. Mais nous, on est là en tant qu'office pour déjà vous mettre le pied à l'étrier, bien expliquer les règles.
1: Le maître mot des premières réactions locales est la fierté. Le maire de Limoges, Guillaume Guérin, est ravi non seulement de cette classification, mais aussi de toute la collaboration qui l'a précédée.
4: C'est une grande fierté pour la ville et puis je pense qu'il faut surtout saluer le travail de ceux qui sont à l'origine de ce dossier, notamment les producteurs sous l'impulsion de Michel Bernardo, qui ont su s'unir et se fédérer. Et c'est compliqué parfois de fédérer les concurrents. La région qui a aussi accompagné sur le plan ingénierique, tous les services qui ont été mobilisés depuis des années sur ce dossier-là, puisque c'est un dossier qui date de la présidence Sarkozy. Donc vous voyez, il s'est écoulé beaucoup de temps. Et on est ravis de voir qu'on a enfin obtenu cette labellisation qui nous aide en réalité dans la démarche d'attractivité que nous portons parce que ça renforce le nom et la marque Limoges.
1: Plus largement, on se réjouit aussi à d'autres échelles. Alain Rousset, président de la région Nouvelle-Aquitaine, n'y voit que du positif et notamment une preuve d'un territoire fort de sa diversité.
5: Protéger une filière industrielle, c'est précieux. Aussi parce que ça va protéger des contrefaçons, ça va protéger en communication, en attractivité sur le secteur de la Haute-Vienne. Donc une fierté pour moi aussi parce que la nouvelle région a 11 indications géographiques, industrielles et artisanales sur les 25 que compte la France.
1: Si protéger le savoir-faire est le premier objectif de l'IGP de l'Union européenne, il y en a un second, exporter les produits pour accroître la souveraineté économique. João Negrão est directeur exécutif de l'Office de l'Union européenne pour la propriété intellectuelle.
6: IGP est une marque de qualité, d'authenticité qui peut être reconnue non seulement à l'Union européenne, mais dans tout le monde. C'est un outil pour aider les entreprises à exporter ce produit. Je pense que c'est important non seulement protéger, mais partager, de réfléchir comment développer les produits européens dans le marché global. Il faut travailler avec les autres producteurs de l'Union européenne afin d'être compétitif et aussi la création d'emplois. C'est très, très important que l'IGP puisse contribuer à la fixation d'emplois des populations dans les régions qui ne sont pas la région urbaine pour que les jeunes personnes puissent aussi travailler dans ces métiers.
1: Gros employeur, la porcelaine de Limoges représente déjà plus de 1200 emplois directs en Haute-Vienne et environ le double au total. Le tout pour un chiffre d'affaires annuel de plus de 100 millions d'euros. Maïfai, Émergence FM pour le Graal.
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2: Bonjour à tous. À la une de l'actualité, les températures vont frôler les 40 degrés aujourd'hui. 13 départements sont placés en vigilance orange canicule sur la façade atlantique. La journée d'hier a été la plus chaude jamais enregistrée pour un mois de mai. La ministre de la Santé rappelle les gestes de prévention, boire régulièrement et limiter les activités sportives. Une réunion interministérielle sur la canicule doit se tenir demain. Un jeune homme de 18 ans tué par balle hier soir au nord de Nantes dans le quartier Alvec. La victime a été visée par deux individus. Ils ont pris la fuite après les tirs. Un nouveau drame après deux autres fusillades mortelles liées au trafic de drogue ces dernières semaines à Nantes. La maire Johanna Roland dénonce une nouvelle conséquence du narcotrafic. Une enquête est en cours. Les deux adolescents soupçonnés du meurtre d'un garçon de 11 ans à Rennes ont reconnu les faits en garde à vue. Ils ont expliqué avoir voulu récupérer du matériel de pêche d'une valeur de quelques dizaines d'euros. La victime a été retrouvée étranglée, une serviette nouée autour du cou. Les deux suspects sont poursuivis pour meurtre sur mineur. Et en football, tout reste à faire entre Nice et Saint-Etienne en barrage Ligue 1, Ligue 2. Les deux équipes se sont quittées sur un nul 0-0 hier soir. Match retour dans deux jours à Nice. Belle journée.
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1: Bonjour à tous, l'horoscope de ce mercredi, on débute avec les béliers. Votre journée se déroulera sans accroc, les béliers, personne ne viendra mettre son nez dans vos affaires. Les taureaux, au travail, vous occupez une place centrale, vous êtes mis en valeur, profitez-en. Gémeaux, arrêtez de vous soucier du regard des autres, faites ce que vous aimez. Les cancers, vous êtes en grande forme, vous ne manquez pas d'imagination et d'audace pour prendre des initiatives. Les lions, vous faites rire et vous distribuer du bonheur à tout va. On vous dit tout simplement merci. Vierge, aujourd'hui vous sortez de votre carapace et vous allez vers les autres. Une très belle initiative. Balance, vous avez une âme de leader. Les balances, c'est vous qui prenez les décisions. Scorpion, quelle générosité, vous pensez aux autres avant de penser à vous. Félicitations. Sagittaire, vous semblez préoccupé, prenez l'air et changez-vous les idées. Les Capricornes, que du bonheur et des bonnes nouvelles aujourd'hui. Vous allez profiter pleinement de cette journée avec ceux que vous aimez. Verseau, vous relevez tous les défis. Aucun obstacle ne saura vous barrer la route. Pour terminer, les Poissons, vous ne vous sentez pas assez écouté. Les Poissons, affirmez-vous davantage. Avec tout ça, belle journée, un bon mercredi.

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2: Concert de printemps ce samedi à Bussière-Poitevine. La chorale Mélie Mélodie vous attend à 16h, salle Jacques Brel, pour une représentation. L'entrée est gratuite. À Dinsac, l'association Saint-Martin propose un concours de pétanque ce samedi. Inscription à partir de 13h30, le tarif 12 euros la doublette. Un lot à chaque participant, sur place buvette et sandwich. Samedi 30 mai, à Bellac, la gymnastique volontaire et la maison de santé organisent les parcours du cœur. Deux marches au choix, 3 ou 6 km. Départ 14h15 avec un rendez-vous à 13h30 pour les inscriptions à la maison de santé. Seront proposés des contrôles de tension, de glycémie, ainsi qu'un stand de prévention et bien-être. Petit réconfort offert à l'issue de la marche. Un événement en partenariat avec la Fédération Française de Cardiologie. Repas tête de veau ce samedi à Bessines-sur-Gartempes. On vous attend à 19h, salle des congrès, pour un menu à 22 euros par adulte, 10 euros pour les enfants. Inscription auprès du comité de jumelage avec l'Alsace au 06 15 21 58 04. T'es dansant ce dimanche à Availlimousine. L'association Dansons au rythme de la Gartempe vous fait danser avec l'orchestre Clément Chevrier. Rendez-vous de 14h30 à 19h30 à la salle des fêtes. Entrée 11 euros avec kir et pâtisserie offerte. Réservé au 06 30 64 82 46. Loto ce dimanche à Morterolles-sur-Sem. Retrouvez le club du 3e âge de Morterolles à 14h à la salle des fêtes. Plusieurs lots et des bons d'achat sont en jeu. Renseignements au 06 71 61 55 32. Le comité d'animation de Château-Pensac fait sa fête de printemps ce dimanche 31 mai. Rendez-vous de 9h à 17h pour un grand vide-grenier, des animations et des manèges pour les enfants, sur place, buvette et restauration.
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1: Bonjour à tous, bonne fête aux Augustins ce 27 mai, journée nationale de la résistance. Ambitieux, Augustin se bat pour atteindre ses objectifs. Mûr, il est réfléchi et ne prend pas de décision sans avoir analysé la situation au préalable. Courageux, il ne craint ni les difficultés qui se dressent devant lui, ni la concurrence. Il met tout en œuvre pour s'améliorer. Dynamique, Augustin recherche l'action. Du côté des faits du jour, 1921, publication du code de la route en France, 1936, le paquebot britannique Queen Mary, appareil pour sa première traversée. 1955, premier vol de l'avion Caravelle. 1968, signature des accords de Grenelle. 1970, en football, Saint-Étienne gagne son quatrième titre consécutif de champion de France. 1995, Christopher Reeve, acteur de Superman, fait une chute de cheval qui le rend paralysé. 2006, violent séisme dans le sud de l'île de Java, au moins 4000 morts et 20 000 blessés. 2008, disparition de Sidney Pollack, acteur et réalisateur américain. Et 2014, Jean-François Copé démissionne de la présidence de l'UMP. Un bon anniversaire à l'auteur, compositeur, interprète et acteur français Alain Souchon, né à Casablanca au Maroc. Le dicton du jour pour la route, qui a la fièvre au mois de mai, le reste de l'an est sain et gai. Très bonne journée à tous, à demain.
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2: Bonjour à tous, les programmes télé et la télévision pour ce soir, mercredi. On débute avec la chaîne TF1 qui nous propose ce soir la série Grey's Anatomy sur France 2, 21h10. Rendez-vous avec la série L'Or Bleu sur France 3, documentaire diffusé dès 21h10. Apocalypse, les débarquements sur la chaîne France 5, place au magazine La Grande Librairie. Sur M6 ce soir, le jeu Top Chef diffusé dès 21h10. Sur la chaîne TMC, rendez-vous avec le film Retour vers le futur 3, diffusé dès 21h25. Et enfin, pour terminer, rendez-vous par exemple ce soir sur la chaîne TF1 Série Film avec le film Le Grand Restaurant. Avec tout ça, bonne soirée télé.

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1: Bonjour à toutes et à tous et heureux de vous retrouver pour un nouveau Flash Actu. Service de proximité, bonne nouvelle pour les habitants d'Ambazac, le bureau de la Poste va rouvrir ses portes jeudi 28 mai après plus d'un an de fermeture. Des travaux et des contrôles de sécurité ont été réalisés afin de garantir de meilleures conditions d'accueil pour les usagers et les employés. Pendant la fermeture, un camion postal itinérant assurait une partie des services dans la commune. Le bureau reprendra ses horaires habituels du lundi au vendredi de 9h à midi et de 14h à 17h ainsi que le samedi matin. Une réouverture attendue par de nombreux habitants et commerçants du secteur. Entrepreneuriat, les inscriptions pour le trophée des entreprises de la Creuse 2026 sont désormais ouvertes. Organisées notamment par le groupe Centre France, La Montagne et la Chambre de Commerce et d'Industrie de la Creuse, l'événement vise à mettre en avant les initiatives et les réussites économiques du département. Les entreprises creusoises peuvent déposer leur candidature dans plusieurs catégories afin de valoriser leurs activités, leur innovation ou leur engagement territorial. La cérémonie de remise des prix, elle, se déroulera l'automne prochain à Guéret. Patrimoine, à Saint-Pardoux, les cloches de l'église se sont tues. En cause d'importantes infiltrations d'eau et une charpente fragilisée qui ont conduit la municipalité à fermer l'édifice jusqu'à nouvel ordre. Par mesure de sécurité, les sonneries ont également été arrêtées afin de préserver le clocher. La commune doit désormais lancer des travaux de rénovation pour sécuriser le bâtiment et éviter une aggravation des dégâts. Enfin, sport, l'équipe première masculine du club de handball de la Souterraine évoluera au niveau régional la saison prochaine. Cette montée a été officialisée à l'issue du championnat, après une saison qui permet au club creusois d'accéder à l'échelon supérieur. Le club poursuit ainsi son développement sportif et rejoindra les compétitions régionales dès la rentrée prochaine. C'est tout pour aujourd'hui, on se retrouve demain pour un nouveau Flash Actu. Bonne journée à tous.
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1: Depuis le 1er décembre 2025, des produits artisanaux et industriels peuvent bénéficier d'une indication géographique protégée au niveau de l'Union européenne. Le 18 mai dernier, la porcelaine de Limoges est donc devenue le premier produit protégé dans l'ensemble des 27 pays de l'Union. De nombreux partis ont œuvré pour cette reconnaissance, et notamment l'Institut national de la propriété industrielle, dont Pascal Faure est le directeur général.
2: Ce qu'il faut, c'est qu'on dépose un dossier d'indication géographique qui décrive donc le savoir-faire, qui décrive le lien avec le territoire. Et c'est ça qui fait la force de l'indication géographique, c'est qu'on ne peut pas copier votre produit en le faisant ailleurs, même si on applique le même savoir-faire.
1: Le savoir-faire des porcelainiers de Limoges, vieux de plus de 250 ans, ouvre donc la voie, malgré une concurrence des plus rudes.
2: Le premier jour où est entré en vigueur le règlement européen, d'emblée, on a déposé les 25 dossiers français. Et parmi 74 dossiers déjà remontés au niveau européen, Limoges a très vite su répondre aux questions. Et donc, c'est la première indication géographique sur toute l'Europe pour s'en féliciter. Et alors, en plus, pour être très clair, vous allez partout en Europe, vous parlez de porcelaine de Limoges, tout le monde comprend. Donc, je trouve que c'est un formidable dossier ambassadeur.
1: Le président de l'Association pour l'indication géographique porcelaine de Limoges, Michel Bernardot, est persuadé que cela sera bénéfique pour les producteurs. Il est lui-même le patron de la manufacture Bernardot.
3: Le fait que ce soit étendu au niveau européen va donner beaucoup plus de capacité à pouvoir faire avancer les dossiers de lutte contre la contrefaçon, de clarification vis-à-vis du consommateur, et nous donne plein d'espoir pour essayer d'étendre ça au niveau mondial via l'OMC. On ne va pas en rester là.
1: Si lui est patron d'une grande entreprise, d'autres, bien plus modestes, bénéficient également de cette reconnaissance. En tout, une quarantaine de manufactures sont concernées. Une équité importante pour Pascal Faure.
2: Avec cette indication géographique, toutes les entreprises, quelle que soit leur taille, peuvent bénéficier de la protection. La procédure coûte quelques centaines d'euros en termes de taxes. Si vous prenez le conseil d'un spécialiste, il faut payer quelques honoraires. Mais nous, on est là en tant qu'office pour déjà vous mettre le pied à l'étrier, bien expliquer les règles.
1: Le maître mot des premières réactions locales est la fierté. Le maire de Limoges, Guillaume Guérin, est ravi non seulement de cette classification, mais aussi de toute la collaboration qui l'a précédée.
4: C'est une grande fierté pour la ville et puis je pense qu'il faut surtout saluer le travail de ceux qui sont à l'origine de ce dossier, notamment les producteurs sous l'impulsion de Michel Bernardot, qui ont su s'unir et se fédérer. Et c'est compliqué parfois de fédérer les concurrents. La région qui a aussi accompagné sur le plan ingénierique, tous les services qui ont été mobilisés depuis des années sur ce dossier-là, puisque c'est un dossier qui date de la présidence Sarkozy. Donc vous voyez, il s'est écoulé beaucoup de temps. Et on est ravis de voir qu'on a enfin obtenu cette labellisation qui nous aide en réalité dans la démarche d'attractivité que nous portons parce que ça renforce le nom et la marque Limoges.
1: Plus largement, on se réjouit aussi à d'autres échelles. Alain Rousset, président de la région Nouvelle-Aquitaine, n'y voit que du positif et notamment une preuve d'un territoire fort de sa diversité.
5: Protéger une filière industrielle, c'est précieux. Aussi parce que ça va protéger des contrefaçons, ça va protéger en communication, en attractivité sur le secteur de la Haute-Vienne. Donc une fierté pour moi aussi parce que la nouvelle région a 11 indications géographiques, industrielles et artisanales sur les 25 que compte la France.
1: Si protéger le savoir-faire est le premier objectif de l'IGP de l'Union européenne, il y en a un second, exporter les produits pour accroître la souveraineté économique. João Negrão est directeur exécutif de l'Office de l'Union européenne pour la propriété intellectuelle.
6: IGP est une marque de qualité, d'authenticité qui peut être reconnue non seulement à l'Union européenne, mais dans tout le monde. C'est un outil pour aider les entreprises à exporter ce produit. Je pense que c'est important non seulement protéger, mais partager, de réfléchir comment développer les produits européens dans le marché global. Il faut travailler avec les autres producteurs de l'Union européenne afin d'être compétitif et aussi la création d'emplois. C'est très, très important que l'IGP puisse contribuer à la fixation d'emplois des populations dans les régions qui ne sont pas la région urbaine pour que les jeunes personnes puissent aussi travailler dans ces métiers.
1: Gros employeur, la porcelaine de Limoges représente déjà plus de 1200 emplois directs en Haute-Vienne et environ le double au total. Le tout pour un chiffre d'affaires annuel de plus de 100 millions d'euros. 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
1: Bonjour à tous, à la une de l'actualité, une fusillade a fait un mort et trois blessés hier soir à Grenoble dans le quartier Mistral. Des tirs ont été ouverts depuis une voiture sur un groupe de jeunes rassemblés devant le club de football du quartier. Une enquête est en cours pour déterminer si les faits sont liés au trafic de drogue. Les deux adolescents soupçonnés du meurtre d'un garçon de 11 ans à Rennes ont reconnu les faits en garde à vue. Ils ont expliqué avoir voulu récupérer du matériel de pêche d'une valeur de quelques dizaines d'euros. La victime a été retrouvée étranglée, une serviette nouée autour du cou. Les deux suspects sont poursuivis pour meurtre sur mineur. 13 départements sont placés en vigilance orange canicule sur la façade atlantique. La journée d'hier a été la plus chaude jamais enregistrée pour un mois de mai en France. Les températures vont frôler les 40 degrés aujourd'hui. La ministre de la Santé rappelle les gestes de prévention, boire régulièrement et limiter les activités sportives. Une réunion interministérielle sur la canicule doit se tenir demain. Et en basket, les Spurs désormais dos au mur en finale de conférence ouest de NBA. L'équipe de Victor Wembanyama a été battue 127-114 cette nuit lors du match 5 face à Oklahoma. Le Thunder mène désormais 3-2 dans la série et n'est plus qu'à une victoire des finales NBA. Belle journée à tous.
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3: Bonjour à tous, bonne fête aux Augustins ce 27 mai, journée nationale de la résistance. Ambitieux, Augustin se bat pour atteindre ses objectifs. Mûr, il est réfléchi et ne prend pas de décision sans avoir analysé la situation au préalable. Courageux, il ne craint ni les difficultés qui se dressent devant lui, ni la concurrence. Il met tout en œuvre pour s'améliorer. Dynamique, Augustin recherche l'action. Du côté des faits du jour, 1921, publication du code de la route en France, 1936, le paquebot britannique Queen Mary, appareil pour sa première traversée. 1955, premier vol de l'avion Caravelle. 1968, signature des accords de Grenelle. 1970, en football, Saint-Étienne gagne son quatrième titre consécutif de champion de France. 1995, Christopher Reeve, acteur de Superman, fait une chute de cheval qui le rend paralysé. 2006, violent séisme dans le sud de l'île de Java, au moins 4000 morts et 20 000 blessés. 2008, disparition de Sidney Pollack, acteur et réalisateur américain. Et 2014, Jean-François Copé démissionne de la

0: présidence de l'UMP. Un bon anniversaire à l'auteur, compositeur, interprète et acteur français Alain Souchon, né à Casablanca au Maroc. Le dicton du jour pour la route, qui a la fièvre au mois de mai, le reste de l'an est sain et gai. Très bonne journée à tous, à demain.
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2: Concert de printemps ce samedi à Bussière-Poitevine. La chorale Mélie Mélodie vous attend à 16h, salle Jacques Brel, pour une représentation. L'entrée est gratuite. À Dinsac, l'association Saint-Martin propose un concours de pétanque ce samedi. Inscription à partir de 13h30, le tarif 12€ la doublette, un lot à chaque participant, sur place buvette et sandwich. Samedi 30 mai, à Bellac, la gymnastique volontaire et la maison de santé organisent les parcours du cœur. Deux marches au choix, 3 ou 6 km. Départ 14h15 avec un rendez-vous à 13h30 pour les inscriptions à la maison de santé. Seront proposés des contrôles de tension, de glycémie, ainsi qu'un stand de prévention et bien-être. Petit réconfort offert à l'issue de la marche. Un événement en partenariat avec la Fédération française de cardiologie. Repas tête de veau ce samedi à Bessines-sur-Gartempe. On vous attend à 19h, salle des congrès, pour un menu à 22€ par adulte, 10€ pour les enfants. Inscription auprès du comité de jumelage avec l'Alsace au 06 15 21 58 04. T'es dansant ce dimanche à Availlimousine. L'association Dansons au rythme de la Gartempe vous fait danser avec l'orchestre Clément Chevrier. Rendez-vous de 14h30 à 19h30 à la salle des fêtes. Entrée 11€ avec kir et pâtisserie offerte. Réservé au 06 30 64 82 46. Loto ce dimanche à Morterolles-sur-Sem. Retrouvez le club du 3e âge de Morterolles à 14h à la salle des fêtes. Plusieurs lots et des bons d'achat sont en jeu. Renseignements au 06 71 61 55 32. Le comité d'animation de Château-Pensac fait sa fête de printemps ce dimanche 31 mai. Rendez-vous de 9h à 17h pour un grand vide-grenier, des animations et des manèges pour les enfants, sur place, buvette et restauration.
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0: 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Sébastien Péjoux.
1: Bonjour à tous. Mercredi 27 mai 2026, un important incendie s'est déclaré hier soir dans la tourbière de l'Augéroux, un site naturel remarquable du plateau de Millevaches. Près de 50 pompiers ont été mobilisés pour maîtriser les flammes qui ont détruit plus de 2,5 hectares de végétation. Les secours restent vigilants, notamment sur la commune de Saint-Merles-les-Oussines où le risque de reprise du feu n'est pas complètement écarté. À proximité de l'incendie, la départementale 109 avait été coupée le temps de l'intervention. Circulation aussi perturbée hier soir sur la route nationale 147 en Haute-Vienne. Un poids lourd s'est couché sur la chaussée à la sortie du bourg de Berneuil en direction de Limoges. Le conducteur pris en charge par les secours n'a pas été blessé. Les opérations de remorquage ont duré une bonne partie de la nuit. À Aubusson, un technicien de 36 ans, lui, a été grièvement blessé hier après avoir été victime d'une décharge électrique à 20 000 volts. Une décharge lors d'une intervention sur un coffret électrique de la cité international de la tapisserie. Souffrant d'importantes brûlures, il a été héliporté vers le CHU de Limoges. Selon les premiers éléments, l'accident pourrait être dû à une chute. Une enquête de gendarmerie est en cours. Un homme de 35 ans a été condamné hier à Tulle de la prison ferme pour avoir percuté un policier municipal lors d'un contrôle routier. Les faits se sont produits vendredi dernier dans le quartier de la gare. Sans permis valide ni assurance, le conducteur avait tenté de fuir avant de blesser un agent au genou. Jugé en comparution immédiate, il a reconnu avoir paniqué au moment des faits. Justice toujours, le procès du gérant du centre équestre de l'Éperon des Crêtes s'est ouvert hier devant la cour criminelle de Tulle, procès qui sera à huis clos. L'homme de 42 ans est poursuivi pour des faits de viol et d'agression sexuelle sur 7 victimes présumées entre 2004 et 2018 à Brive. La défense a demandé le renvoi du procès en raison de l'absence d'une enquêtrice à l'audience. Requête finalement rejetée par la cour. Les débats doivent se poursuivre jusqu'à vendredi. Le Grand, basé à Limoges, annonce une nouvelle acquisition en Malaisie. Le spécialiste dans les infrastructures électriques et numériques du bâtiment rachète SRS Power Energy Nering, société spécialisée dans les équipements de protection électrique pour les centres de données et d'industrie. Basée à Selangor, l'entreprise emploie plus de 280 salariés pour un chiffre d'affaires annuel estimé à 90 millions d'euros. Cette opération s'inscrit toujours dans la stratégie de développement du groupe dans les data centers et la transition énergétique. S'asseoir, écouter et profiter d'une histoire, c'est tout l'âme du conte. Entre Creuse et Corrèze, vous pourrez ainsi profiter de Coquelicontes, un festival de contes concocté par le réseau des bibliothèques des deux départements, un festival hors du temps, surtout à l'heure où les écrans et l'intelligence artificielle envahissent petit à petit nos vies et nos quotidiens. Mais c'est aussi une raison pour profiter du temps, assure Annelise Dickdor. C'est la responsable réseau du service bibliothèque à la Bibliothèque départementale de la Corrèze.
2: On parle de l'histoire de l'humanité, du langage et de la relation entre une personne qui va venir capter l'attention, tous âges confondus, tout public confondu. En fait, ça c'est aussi une spécificité de Coquelicons, c'est-à-dire qu'on a des spectacles qui sont accessibles à partir de tout petit, on parle de bébés qui sont là avec leurs parents, hein. Et on a aussi des spectacles qui sont accessibles à des personnes qui peuvent avoir des handicaps visuels ou autres. Voilà, ça marche, on a quelqu'un qui nous raconte une histoire, et ça c'est la magie. Ça marche à tous les coups.
1: Propos recueillis par Olivier Serac de RGB. Coquelicontes, c'est jusqu'à dimanche, le 31 mai. Retrouvez toute la programmation sur les sites internet des départements de la Creuse et de la Corrèze. C'est la fin de cette édition. Merci de l'avoir suivi.
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1: Depuis le 1er décembre 2025, des produits artisanaux et industriels peuvent bénéficier d'une indication géographique protégée au niveau de l'Union européenne. Le 18 mai dernier, la porcelaine de Limoges est donc devenue le premier produit protégé dans l'ensemble des 27 pays de l'Union. De nombreux partis ont œuvré pour cette reconnaissance, et notamment l'Institut national de la propriété industrielle, dont Pascal Faure est le directeur général.
2: Ce qu'il faut, c'est qu'on dépose un dossier d'indication géographique qui décrive donc le savoir-faire, qui décrive le lien avec le territoire. Et c'est ça qui fait la force de l'indication géographique, c'est qu'on ne peut pas copier votre produit en le faisant ailleurs, même si on applique le même savoir-faire.
1: Le savoir-faire des porcelainiers de Limoges, vieux de plus de 250 ans, ouvre donc la voie, malgré une concurrence des plus rudes.
2: Le premier jour où est entré en vigueur le règlement européen, d'emblée, on a déposé les 25 dossiers français. Et parmi 74 dossiers déjà remontés au niveau européen, Limoges a très vite su répondre aux questions. Et donc, c'est la première indication géographique sur toute l'Europe pour s'en féliciter. Et alors, en plus, pour être très clair, vous allez partout en Europe, vous parlez de porcelaine de Limoges, tout le monde comprend. Donc, je trouve que c'est un formidable dossier ambassadeur.
1: Le président de l'association pour l'indication géographique porcelaine de Limoges, Michel Bernardeau, est persuadé que cela sera bénéfique pour les producteurs. Il est lui-même le patron de la manufacture Bernardeau.
3: Le fait que ce soit étendu au niveau européen va donner beaucoup plus de capacité à pouvoir faire avancer les dossiers de lutte contre la contrefaçon, de clarification vis-à-vis du consommateur, et nous donne plein d'espoir pour essayer d'étendre ça au niveau mondial via l'OMC. On ne va pas en rester là.
1: Si lui est patron d'une grande entreprise, d'autres, bien plus modestes, bénéficient également de cette reconnaissance. En tout, une quarantaine de manufactures sont concernées. Une équité importante pour Pascal Faure.
2: Avec cette indication géographique, toutes les entreprises, quelle que soit leur taille, peuvent bénéficier de la protection. La procédure coûte quelques centaines d'euros en termes de taxes. Si vous prenez le conseil d'un spécialiste, il faut payer quelques honoraires. Mais nous, on est là en tant qu'office pour déjà vous mettre le pied à l'étrier, bien expliquer les règles.
1: Le maître mot des premières réactions locales est la fierté. Le maire de Limoges, Guillaume Guérin, est ravi non seulement de cette classification, mais aussi de toute la collaboration qui l'a précédée.
4: C'est une grande fierté pour la ville et puis je pense qu'il faut surtout saluer le travail de ceux qui sont à l'origine de ce dossier, notamment les producteurs sous l'impulsion de Michel Bernardeau, qui ont su s'unir et se fédérer. Et c'est compliqué parfois de fédérer les concurrents. La région qui a aussi accompagné sur le plan ingénierique, tous les services qui ont été mobilisés depuis des années sur ce dossier-là, puisque c'est un dossier qui date de la présidence Sarkozy. Donc vous voyez, il s'est écoulé beaucoup de temps. Et on est ravis de voir qu'on a enfin obtenu cette labellisation qui nous aide en réalité dans la démarche d'attractivité que nous portons parce que ça renforce le nom et la marque Limoges.
1: Plus largement, on se réjouit aussi à d'autres échelles. Alain Rousset, président de la région Nouvelle-Aquitaine, n'y voit que du positif et notamment une preuve d'un territoire fort de sa diversité.
5: Protéger une filière industrielle, c'est précieux. Aussi parce que ça va protéger des contrefaçons, ça va protéger en communication, en attractivité sur le secteur de la Haute-Vienne. Donc une fierté pour moi aussi parce que la nouvelle région a 11 indications géographiques, industrielles et artisanales sur les 25 que compte la France.
1: Si protéger le savoir-faire est le premier objectif de l'IGP de l'Union européenne, il y en a un second, exporter les produits pour accroître la souveraineté économique. João Negrão est directeur exécutif de l'Office de l'Union européenne pour la propriété intellectuelle.
6: IGP est une marque de qualité, d'authenticité qui peut être reconnue non seulement à l'Union européenne, mais dans tout le monde. C'est un outil pour aider les entreprises à exporter ce produit. Je pense que c'est important non seulement protéger, mais partager, de réfléchir comment développer les produits européens dans le marché global. Il faut travailler avec les autres producteurs de l'Union européenne afin d'être compétitif et aussi la création d'emplois. C'est très, très important que l'IGP puisse contribuer à la fixation d'emplois des populations dans les régions qui ne sont pas la région urbaine pour que les jeunes personnes puissent aussi travailler dans ces métiers.
1: Gros employeur, la porcelaine de Limoges représente déjà plus de 1200 emplois directs en Haute-Vienne et environ le double au total. Le tout pour un chiffre d'affaires annuel de plus de 100 millions d'euros. Maïfai, Émergence FM pour le Graal.
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2: Bonjour à tous, l'essentiel de l'actualité. La France va chercher de l'ombre encore aujourd'hui. 13 départements sont en vigilance orange canicule sur la façade atlantique. Hier a été la journée la plus chaude jamais enregistrée pour un mois de mai. Aujourd'hui, on attend encore jusqu'à près de 40 degrés au thermomètre. Une réunion interministérielle sur la canicule doit se tenir demain. Deux fusillades hier soir en France, une à Nantes, l'autre à Grenoble. À Nantes, un jeune homme de 18 ans a été tué par balle. Deux suspects ont pris la fuite après les tirs. À Grenoble, une fusillade a fait un mort et trois blessés dans le quartier Mistral après des tirs visant un groupe de jeunes devant le club de football du quartier. Les enquêteurs privilégient la piste du narcotrafic dans les deux villes. Le tabac continue de reculer en France. Selon l'Observatoire français des drogues et des tendances addictives, les ventes légales ont baissé de plus de 8% en 2025 chez les buralistes. Moins d'un adulte sur 5 fume désormais quotidiennement. C'est un niveau historiquement bas. Et puis du tennis avec le début du deuxième tour de Roland-Garros. Au programme notamment un duel 100% français entre Hugo Humbert et Quentin Alice. À suivre également Valentin Royer qui sera opposé à Novak Djokovic. Hier, pas d'exploit pour Clément Tabur, éliminé par le numéro 1 mondial Yannick Sinner en 3-7 au premier tour. Bonne journée à
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3: Bienvenue à vous en ce mercredi matin. Autour de midi, c'est Philippe pour vous accompagner sur le 90.1. Dans un instant, la musique, vos rubriques habituelles. Bien entendu, on jettera un coup d'œil sur l'information locale et nationale. Et puis, entre-temps, bien vos rubriques avec partage, les sorties. Installez-vous confortablement à l'écoute du 90.1. Point 1, tout de suite, le point sur l'état du ciel.
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3: La journée s'annonce à nouveau très chaude. Météo France prévoit du soleil et un thermomètre toujours généreux. Le ciel reste clair, mais des orages sont possibles en journée aux alentours d'Ambazac. Côté Mercure, comptez 32 degrés à la Souterraine, 34 à Bessines-sur-Gartempe et Saint-Sulpice-les-Feuilles, 34 également à Limoges. Bellac atteint la maximale avec 35 degrés. Demain, le ciel est partiellement nuageux, mais le soleil règne toujours en maître. On attend 18 à 20 degrés en matinée, 32 à 35 au plus fort de l'après-midi. Nous sommes le 27 mai, nous fêtons aujourd'hui les Augustins.
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0: Et toujours Philippe pour vous accompagner, où que vous soyez dans le nord Haute-Vienne. Vous nous écoutez du côté de Château-Ponsac, Bessines, sur Gartempe, Mézières-sur-Issoire ou encore Magnac-Laval. Merci à tous d'être branchés sur le 90.1.
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0: Et très belle matinée à vous sur le 90.1. Autour de midi, c'est jusqu'à 13h et toujours Philippe pour vous tenir compagnie. Je vous propose de découvrir le programme télévision de votre soirée.
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2: Bonjour à tous, les programmes télé et la télévision pour ce soir, mercredi. On débute avec la chaîne TF1 qui nous propose ce soir la série Grey's Anatomy sur France 2, 21h10. Rendez-vous avec la série L'Or Bleu sur France 3, documentaire diffusé dès 21h10. Apocalypse, les débarquements sur la chaîne France 5, place au magazine La Grande Librairie. Sur M6 ce soir, le jeu Top Chef diffusé dès 21h10. Sur la chaîne TMC, rendez-vous avec le film Retour vers le futur 3, diffusé dès 21h25. Et enfin, pour terminer, rendez-vous par exemple ce soir sur la chaîne TF1 Série Film avec le film Le Grand Restaurant. Avec tout ça, bonne soirée télé.

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1: 11h sur votre radio, place à l'info sur le 90.1 avec les titres de ce mercredi. 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
2: Bonjour à tous, l'essentiel de l'actualité. La France va chercher de l'ombre encore aujourd'hui. 13 départements sont en vigilance orange canicule sur la façade atlantique. Hier a été la journée la plus chaude jamais enregistrée pour un mois de mai. Aujourd'hui, on attend encore jusqu'à près de 40 degrés au thermomètre. Une réunion interministérielle sur la canicule doit se tenir demain. Deux fusillades hier soir en France, une à Nantes, l'autre à Grenoble. À Nantes, un jeune homme de 18 ans a été tué par balle. Deux suspects ont pris la fuite après les tirs. À Grenoble, une fusillade a fait un mort et trois blessés dans le quartier Mistral après des tirs visant un groupe de jeunes devant le club de football du quartier. Les enquêteurs privilégient la piste du narcotrafic dans les deux villes. Le tabac continue de reculer en France. Selon l'Observatoire français des drogues et des tendances addictives, les ventes légales ont baissé de plus de 8% en 2025 chez les buralistes. Moins d'un adulte sur cinq fume désormais quotidiennement. C'est un niveau historiquement bas. Et puis du tennis avec le début du deuxième tour de Roland-Garros. Au programme notamment un duel 100% français entre Hugo Humbert et Quentin Alice. À suivre également Valentin Royer qui sera opposé à Novak Djokovic. Hier, pas d'exploit pour Clément Tabur, éliminé par le numéro 1 mondial Yannick Sinner en 3-7 au premier tour. Bonne journée à tous.
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1: La journée s'annonce à nouveau très chaude. Météo France prévoit du soleil et un thermomètre toujours généreux. Le ciel reste clair, mais des orages sont possibles en journée aux alentours d'Ambazac. Côté Mercure, comptez 32 degrés à la Souterraine, 34 à Bessines-sur-Gartempe et Saint-Sulpice-les-Feuilles, 34 également à Limoges. Bellac atteint la maximale avec 35 degrés. Demain, le ciel est partiellement nuageux, mais le soleil règne toujours en maître. On attend 18 à 20 degrés en matinée, 32 à 35 au plus fort de l'après-midi. Nous sommes le 27 mai, nous fêtons aujourd'hui les Augustins.
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Tout de suite avec Mika, Love Today.

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1: Allez, on approche de midi. Autour de midi se poursuit jusqu'à 13h. Excellent appétit à vous si vous passez à table.
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1: Et dans quelques instants, on fait le point sur l'info avec la rédaction de Radio France Internationale juste après ça.
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1: Bonjour à tous, l'essentiel de l'actualité. La France va chercher de l'ombre encore aujourd'hui. 13 départements sont en vigilance orange canicule sur la façade atlantique. Hier a été la journée la plus chaude jamais enregistrée pour un mois de mai. Aujourd'hui, on attend encore jusqu'à près de 40 degrés au thermomètre. Une réunion interministérielle sur la canicule doit se tenir demain. Deux fusillades hier soir en France, une à Nantes, l'autre à Grenoble. À Nantes, un jeune homme de 18 ans a été tué par balle. Deux suspects ont pris la fuite après les tirs. À Grenoble, une fusillade a fait un mort et trois blessés dans le quartier Mistral après des tirs visant un groupe de jeunes devant le club de football du quartier. Les enquêteurs privilégient la piste du narcotrafic dans les deux villes. Le tabac continue de reculer en France. Selon l'Observatoire français des drogues et des tendances addictives, les ventes légales ont baissé de plus de 8% en 2025 chez les buralistes. Moins d'un adulte sur cinq fume désormais quotidiennement. C'est un niveau historiquement bas. Et puis du tennis avec le début du deuxième tour de Roland-Garros. Au programme notamment un duel 100% français entre Hugo Humbert et Quentin Alice. À suivre également Valentin Royer qui sera opposé à Novak Djokovic. Hier, pas d'exploit pour Clément Tabur, éliminé par le numéro 1 mondial Yannick Sinner en 3-7 au premier tour. Bonne journée à tous.
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3: La journée s'annonce à nouveau très chaude. Météo France prévoit du soleil et un thermomètre toujours généreux. Le ciel reste clair, mais des orages sont possibles en journée aux alentours d'Ambazac. Côté Mercure, comptez 32 degrés à la Souterraine, 34 à Bessines-sur-Gartempe et Saint-Sulpice-les-Feuilles, 34 également à Limoges. Bellac atteint la maximale avec 35 degrés. Demain, le ciel est partiellement nuageux, mais le soleil règne toujours en maître. On attend 18 à 20 degrés en matinée, 32 à 35 au plus fort de l'après-midi. Nous sommes le 27 mai, nous fêtons aujourd'hui les Augustins.
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2: Concert de printemps ce samedi à Bussière-Poitevine. La chorale Mélie Mélodie vous attend à 16h, salle Jacques Brel, pour une représentation. L'entrée est gratuite. À Dinsac, l'association Saint-Martin propose un concours de pétanque ce samedi. Inscription à partir de 13h30, le tarif 12€ la doublette, un lot à chaque participant, sur place buvette et sandwich. Samedi 30 mai, à Bellac, la gymnastique volontaire et la maison de santé organisent les parcours du cœur. Deux marches au choix, 3 ou 6 km. Départ 14h15 avec un rendez-vous à 13h30 pour les inscriptions à la maison de santé. Seront proposés des contrôles de tension, de glycémie, ainsi qu'un stand de prévention et bien-être. Petit réconfort offert à l'issue de la marche. Un événement en partenariat avec la Fédération Française de Cardiologie. Repas tête de veau ce samedi à Bessines-sur-Gartempe. On vous attend à 19h, salle des congrès, pour un menu à 22€ par adulte, 10€ pour les enfants. Inscription auprès du comité de jumelage avec l'Alsace au 06 15 21 58 04. T'es dansant ce dimanche à Availlimousine. L'association Dansons au rythme de la Gartempe vous fait danser avec l'orchestre Clément Chevrier. Rendez-vous de 14h30 à 19h30 à la salle des fêtes. Entrée 11€ avec kir et pâtisserie offerte. Réservé au 06 30 64 82 46. Loto ce dimanche à Morterolles-sur-Sem. Retrouvez le club du 3e âge de Morterolles à 14h à la salle des fêtes. Plusieurs lots et des bons d'achat sont en jeu. Renseignements au 06 71 61 55 32. Le comité d'animation de Château-Pensac fait sa fête de printemps ce dimanche 31 mai. Rendez-vous de 9h à 17h pour un grand vide-grenier, des animations et des manèges pour les enfants, sur place, buvette et restauration.
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2: Excellent appétit à vous sur le 90.1, c'est toujours Autour de Midi sur RMJ.
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1: Bonjour à tous, les programmes télé et la télévision pour ce soir, mercredi. On débute avec la chaîne TF1 qui nous propose ce soir la série Grey's Anatomy sur France 2, 21h10. Rendez-vous avec la série L'Or Bleu sur France 3, documentaire diffusé dès 21h10. Apocalypse, les débarquements sur la chaîne France 5, place au magazine La Grande Librairie. Sur M6 ce soir, le jeu Top Chef diffusé dès 21h10. Sur la chaîne TMC, rendez-vous avec le film Retour vers le futur 3, diffusé dès 21h25. Et enfin, pour terminer, rendez-vous par exemple ce soir sur la chaîne TF1 Série Film avec le film Le Grand Restaurant. Avec tout ça, bonne soirée télé.
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0: suite sur l'antenne de la radio locale. Merci d'être au rendez-vous. Avant de retrouver la musique, on fait le point sur l'info et les titres du jour avec le flash présenté par Henri.
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2: Bonjour à toutes et à tous et heureux de vous retrouver pour un nouveau Flash Actu. Service de proximité, bonne nouvelle pour les habitants d'Ambazac, le bureau de la Poste va rouvrir ses portes jeudi 28 mai après plus d'un an de fermeture. Des travaux et des contrôles de sécurité ont été réalisés afin de garantir de meilleures conditions d'accueil pour les usagers et les employés. Pendant la fermeture, un camion postal itinérant assurait une partie des services dans la commune. Le bureau reprendra ses horaires habituels du lundi au vendredi de 9h à midi et de 14h à 17h ainsi que le samedi matin. Une réouverture attendue par de nombreux habitants et commerçants du secteur. Entrepreneuriat, les inscriptions pour le trophée des entreprises de la Creuse 2026 sont désormais ouvertes. Organisées notamment par le groupe Centre France, La Montagne et la Chambre de Commerce et d'Industrie de la Creuse, l'événement vise à mettre en avant les initiatives et les réussites économiques du département. Les entreprises creusoises peuvent déposer leur candidature dans plusieurs catégories afin de valoriser leurs activités, leur innovation ou leur engagement territorial. La cérémonie de remise des prix, elle, se déroulera l'automne prochain à Guéret. Patrimoine, à Saint-Pardoux, les cloches de l'église se sont tues. En cause d'importantes infiltrations d'eau et une charpente fragilisée qui ont conduit la municipalité à fermer l'édifice jusqu'à nouvel ordre. Par mesure de sécurité, les sonneries ont également été arrêtées afin de préserver le clocher. La commune doit désormais lancer des travaux de rénovation pour sécuriser le bâtiment et éviter une aggravation des dégâts. Enfin, sport, l'équipe première masculine du club de handball de la Souterraine évoluera au niveau régional la saison prochaine. Cette montée a été officialisée à l'issue du championnat, après une saison qui permet au club creusois d'accéder à l'échelon supérieur. Le club poursuit ainsi son développement sportif et rejoindra les compétitions régionales dès la rentrée prochaine. C'est tout pour aujourd'hui, on se retrouve demain pour un nouveau Flash Actu. Bonne journée à tous.
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0: Et voilà, Autour de Midi, c'est terminé pour aujourd'hui.
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0: On se quitte en musique, hein, bien entendu. Et puis, vous passez du temps sur le 90.1. Je vous souhaite à tous une excellente journée. On se retrouve, bien entendu, demain à 10h pour le meilleur de vos musiques.

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1: Bonjour à tous. L'essentiel de l'actualité, la commission des lois de l'Assemblée nationale a adopté une proposition de loi visant à renforcer la lutte contre les violences à l'école à la suite du scandale de l'établissement Notre-Dame de Bétarame. Le texte prévoit un renforcement du contrôle des personnels avec un certificat d'honorabilité obligatoire, un suivi plus strict des sanctions pour éviter des déplacements d'agresseurs présumés et un allongement des délais de prescription pour non-dénonciation de violences sur mineurs. En pleine période de forte chaleur, un épisode de pollution de l'air à l'ozone touche l'île de France, l'Auvergne-Rhône-Alpes et la région Provence-Alpes-Côte d'Azur. Les autorités sanitaires alertent sur les risques respiratoires et appellent à limiter les activités physiques en extérieur. Au Moyen-Orient, Israël a annoncé avoir éliminé le nouveau chef de la branche armée du Hamas lors d'une frappe à Gaza. Selon les autorités israéliennes, il était impliqué dans l'organisation des attaques du 7 octobre 2023. Le Hamas, de son côté, n'a pas confirmé sa mort pour l'instant. Et puis un record dans le monde du jeu vidéo, le jeu spatial Star Citizen vient de dépasser le milliard de dollars levé uniquement grâce à ses joueurs. Le jeu repose sur un financement participatif massif. Plus de 6,5 millions de joueurs ont déjà acheté une version du titre. Mais après 14 ans de développement, le jeu reste en alpha et sa sortie 1.0 n'est toujours pas annoncée.
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3: La journée s'annonce à nouveau très chaude. Météo France prévoit du soleil et un thermomètre toujours généreux. Le ciel reste clair, mais des orages sont possibles en journée aux alentours d'Ambazac. Côté Mercure, comptez 32 degrés à la Souterraine, 34 à Bessines-sur-Gartempe et Saint-Sulpice-les-Feuilles, 34 également à Limoges. Bellac atteint la maximale avec 35 degrés. Demain, le ciel est partiellement nuageux, mais le soleil règne toujours en maître. On attend 18 à 20 degrés en matinée, 32 à 35 au plus fort de l'après-midi. Nous sommes le 27 mai, nous fêtons aujourd'hui les Augustins.
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2: Concert de printemps ce samedi à Bussière-Poitevine. La chorale Mélie Mélodie vous attend à 16h, salle Jacques Brel, pour une représentation. L'entrée est gratuite. À Dinsac, l'association Saint-Martin propose un concours de pétanque ce samedi. Inscription à partir de 13h30, le tarif 12€ la doublette, un lot à chaque participant, sur place buvette et sandwich. Samedi 30 mai, à Bellac, la gymnastique volontaire et la maison de santé organisent les parcours du cœur. Deux marches au choix, 3 ou 6 km. Départ 14h15 avec un rendez-vous à 13h30 pour les inscriptions à la maison de santé. Seront proposés des contrôles de tension, de glycémie, ainsi qu'un stand de prévention et bien-être. Petit réconfort offert à l'issue de la marche. Un événement en partenariat avec la Fédération Française de Cardiologie. Repas tête de veau ce samedi à Bessines-sur-Gartempe. On vous attend à 19h, salle des congrès, pour un menu à 22€ par adulte, 10€ pour les enfants. Inscription auprès du comité de jumelage avec l'Alsace au 06 15 21 58 04. T'es dansant ce dimanche à Availlimousine. L'association Dansons au rythme de la Gartempe vous fait danser avec l'orchestre Clément Chevrier. Rendez-vous de 14h30 à 19h30 à la salle des fêtes. Entrée 11€ avec kir et pâtisserie offerts. Réservé au 06 30 64 82 46. Loto ce dimanche à Morterolles-sur-Sem. Retrouvez le club du 3e âge de Morterolles à 14h à la salle des fêtes. Plusieurs lots et des bons d'achat sont en jeu. Renseignements au 06 71 61 55 32. Le comité d'animation de Château-Pensac fait sa fête de printemps ce dimanche 31 mai. Rendez-vous de 9h à 17h pour un grand vide-grenier, des animations et des manèges pour les enfants, sur place, buvette et restauration.
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1: Bonjour à tous. Mercredi 27 mai 2026, un important incendie s'est déclaré hier soir dans la tourbière de l'Augéroux, un site naturel remarquable du plateau de Millevaches. Près de 50 pompiers ont été mobilisés pour maîtriser les flammes qui ont détruit plus de 2,5 hectares de végétation. Les secours restent vigilants, notamment sur la commune de Saint-Mer-les-Oussines où le risque de reprise du feu n'est pas complètement écarté. À proximité de l'incendie, la départementale 109 avait été coupée le temps de l'intervention. Circulation aussi perturbée hier soir sur la route nationale 147 en Haute-Vienne. Un poids lourd s'est couché sur la chaussée à la sortie du bourg de Berneuil en direction de Limoges. Le conducteur pris en charge par les secours n'a pas été blessé. Les opérations de remorquage ont duré une bonne partie de la nuit. À Aubusson, un technicien de 36 ans, lui, a été grièvement blessé hier après avoir été victime d'une décharge électrique à 20 000 volts. Une décharge lors d'une intervention sur un coffret électrique de la cité international de la tapisserie. Souffrant d'importantes brûlures, il a été héliporté vers le CHU de Limoges. Selon les premiers éléments, l'accident pourrait être dû à une chute. Une enquête de gendarmerie est en cours. Un homme de 35 ans a été condamné hier à Tulle de la prison ferme pour avoir percuté un policier municipal lors d'un contrôle routier. Les faits se sont produits vendredi dernier dans le quartier de la gare. Sans permis valide ni assurance, le conducteur avait tenté de fuir avant de blesser un agent au genou. Jugé en comparution immédiate, il a reconnu avoir paniqué au moment des faits. Justice toujours, le procès du gérant du centre équestre de l'Éperon des Crêtes s'est ouvert hier devant la cour criminelle de Tulle, procès qui sera à huis clos. L'homme de 42 ans est poursuivi pour des faits de viol et d'agression sexuelle sur 7 victimes présumées entre 2004 et 2018 à Brive. La défense a demandé le renvoi du procès en raison de l'absence d'une enquêtrice à l'audience. Requête finalement rejetée par la cour. Les débats doivent se poursuivre jusqu'à vendredi. Le Grand, basé à Limoges, annonce une nouvelle acquisition en Malaisie. Le spécialiste dans les infrastructures électriques et numériques du bâtiment rachète SRS Power Energy Nering, société spécialisée dans les équipements de protection électrique pour les centres de données et d'industrie. Basée à Selangor, l'entreprise emploie plus de 280 salariés pour un chiffre d'affaires annuel estimé à 90 millions d'euros. Cette opération s'inscrit toujours dans la stratégie de développement du groupe dans les data centers et la transition énergétique. S'asseoir, écouter et profiter d'une histoire, c'est tout l'âme du conte. Entre Creuse et Corrèze, vous pourrez ainsi profiter de Coquelicontes, un festival de contes concocté par le réseau des bibliothèques des deux départements. Un festival hors du temps, surtout à l'heure où les écrans et l'intelligence artificielle envahissent petit à petit nos vies et nos quotidiens. Mais c'est aussi une raison pour profiter du temps, assure Anne-Lise Dickdor. C'est la responsable réseau du service bibliothèque à la bibliothèque départementale de la Corrèze.
2: On parle de l'histoire de l'humanité, du langage et de la relation entre une personne qui va venir capter l'attention, tous âges confondus, tout public confondu. En fait, ça c'est aussi une spécificité de Coquelicons, c'est-à-dire qu'on a des spectacles qui sont accessibles à partir de tout petit. On parle de bébés qui sont là avec leurs parents. Hein. Et on a aussi des spectacles qui sont accessibles à des personnes qui peuvent avoir des handicaps visuels ou autres. Voilà, ça marche. On a quelqu'un qui nous raconte une histoire. Et ça, c'est la magie. Ça marche à tous les coups.
1: Propos recueillis par Olivier Serac de RGB. Coquelicontes, c'est jusqu'à dimanche, le 31 mai. Retrouvez toute la programmation sur les sites internet des départements de la Creuse et de la Corrèze. C'est la fin de cette édition. Merci de l'avoir suivi.
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1: Bonjour à toutes et à tous et heureux de vous retrouver pour un nouveau Flash Actu. Service de proximité, bonne nouvelle pour les habitants d'Ambazac, le bureau de la Poste va rouvrir ses portes jeudi 28 mai après plus d'un an de fermeture. Des travaux et des contrôles de sécurité ont été réalisés afin de garantir de meilleures conditions d'accueil pour les usagers et les employés. Pendant la fermeture, un camion postal itinérant assurait une partie des services dans la commune. Le bureau reprendra ses horaires habituels du lundi au vendredi de 9h à midi et de 14h à 17h ainsi que le samedi matin. Une réouverture attendue par de nombreux habitants et commerçants du secteur. Entrepreneuriat, les inscriptions pour le trophée des entreprises de la Creuse 2026 sont désormais ouvertes. Organisées notamment par le groupe Centre France, La Montagne et la Chambre de Commerce et d'Industrie de la Creuse, l'événement vise à mettre en avant les initiatives et les réussites économiques du département. Les entreprises creusoises peuvent déposer leur candidature dans plusieurs catégories afin de valoriser leurs activités, leur innovation ou leur engagement territorial. La cérémonie de remise des prix, elle, se déroulera l'automne prochain à Guéret. Patrimoine, à Saint-Pardoux, les cloches de l'église se sont tues. En cause d'importantes infiltrations d'eau et une charpente fragilisée qui ont conduit la municipalité à fermer l'édifice jusqu'à nouvel ordre. Par mesure de sécurité, les sonneries ont également été arrêtées afin de préserver le clocher. La commune doit désormais lancer des travaux de rénovation pour sécuriser le bâtiment et éviter une aggravation des dégâts. Enfin, sport, l'équipe première masculine du club de handball de la Souterraine évoluera au niveau régional la saison prochaine. Cette montée a été officialisée à l'issue du championnat, après une saison qui permet au club creusois d'accéder à l'échelon supérieur. Le club poursuit ainsi son développement sportif et rejoindra les compétitions régionales dès la rentrée prochaine. C'est tout pour aujourd'hui, on se retrouve demain pour un nouveau Flash Actu. Bonne journée à tous.
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2: Depuis le 1er décembre 2025, des produits artisanaux et industriels peuvent bénéficier d'une indication géographique protégée au niveau de l'Union européenne. Le 18 mai dernier, la porcelaine de Limoges est donc devenue le premier produit protégé dans l'ensemble des 27 pays de l'Union. De nombreux partis ont œuvré pour cette reconnaissance, et notamment l'Institut national de la propriété industrielle, dont Pascal Faure est le directeur général.
3: Ce qu'il faut, c'est qu'on dépose un dossier d'indication géographique qui décrive donc le savoir-faire, qui décrivent le lien avec le territoire. Et c'est ça qui fait la force de l'indication géographique, c'est qu'on ne peut pas copier votre produit en le faisant ailleurs, même si on applique le même savoir-faire.
2: Le savoir-faire des porcelainiers de Limoges, vieux de plus de 250 ans, ouvre donc la voie, malgré une concurrence des plus rudes.
3: Le premier jour où est entré en vigueur le règlement européen, d'emblée, on a déposé les 25 dossiers français. Et parmi 74 dossiers déjà remontés au niveau européen, Limoges a très vite su répondre aux questions. Et donc, c'est la première indication géographique sur toute l'Europe pour s'en féliciter. Et alors, en plus, pour être très clair, vous allez partout en Europe, vous parlez de porcelaine de Limoges, tout le monde comprend. Donc, je trouve que c'est un formidable dossier ambassadeur.
2: Le président de l'Association pour l'indication géographique porcelaine de Limoges, Michel Bernardo, est persuadé que cela sera bénéfique pour les producteurs. Il est lui-même le patron de la manufacture Bernardo.
4: Le fait que ce soit étendu au niveau européen va donner beaucoup plus de capacité à pouvoir faire avancer les dossiers de lutte contre la contrefaçon, de clarification vis-à-vis du consommateur, et nous donne plein d'espoir pour essayer d'étendre ça au niveau mondial via l'OMC. On ne va pas en rester là.
2: Si lui est patron d'une grande entreprise, d'autres, bien plus modestes, bénéficient également de cette reconnaissance. En tout, une quarantaine de manufactures sont concernées. Une équité importante pour Pascal Faure.
3: Avec cette indication géographique, toutes les entreprises, quelle que soit leur taille, peuvent bénéficier de la protection. La procédure coûte quelques centaines d'euros en termes de taxes. Si vous prenez le conseil d'un spécialiste, il faut payer quelques honoraires. Mais nous, on est là en tant qu'office pour déjà vous mettre le pied à l'étrier, bien expliquer les règles.
2: Le maître mot des premières réactions locales est la fierté. Le maire de Limoges, Guillaume Guérin, est ravi non seulement de cette classification, mais aussi de toute la collaboration qui l'a précédée.
5: C'est une grande fierté pour la ville et puis je pense qu'il faut surtout saluer le travail de ceux qui sont à l'origine de ce dossier, notamment les producteurs sous l'impulsion de Michel Bernardo, qui ont su s'unir et se fédérer. Et c'est compliqué parfois de fédérer les concurrents. La région qui a aussi accompagné sur le plan ingénierique, tous les services qui ont été mobilisés depuis des années sur ce dossier-là, puisque c'est un dossier qui date de la présidence Sarkozy. Donc vous voyez, il s'est écoulé beaucoup de temps. Et on est ravis de voir qu'on a enfin obtenu cette labellisation qui nous aide en réalité dans la démarche d'attractivité que nous portons parce que ça renforce le nom et la marque Limoges.
2: Plus largement, on se réjouit aussi à d'autres échelles. Alain Rousset, président de la région Nouvelle-Aquitaine, n'y voit que du positif et notamment une preuve d'un territoire fort de sa diversité.
6: Protéger une filière industrielle, c'est précieux. Aussi parce que ça va protéger des contrefaçons, ça va protéger en communication, en attractivité sur le secteur de la Haute-Vienne. Donc une fierté pour moi aussi parce que la nouvelle région a 11 indications géographiques, industrielles et artisanales sur les 25 que compte la France.
2: Si protéger le savoir-faire est le premier objectif de l'IGP de l'Union européenne, il y en a un second, exporter les produits pour accroître la souveraineté économique. Joao Negrao est directeur exécutif de l'Office de l'Union européenne pour la propriété intellectuelle.
7: IGP est une marque de qualité, d'authenticité qui peut être reconnue non seulement à l'Union européenne, mais dans tout le monde. C'est un outil pour aider les entreprises à exporter ce produit. Je pense que c'est important non seulement protéger, mais partager, de réfléchir comment développer les produits européens dans le marché global. Il faut travailler avec les autres producteurs de l'Union européenne afin d'être compétitif et aussi la création d'emplois. C'est très, très important que l'IGP puisse contribuer à la fixation d'emplois des populations dans les régions qui ne sont pas la région urbaine où que les jeunes personnes peuvent aussi travailler dans ces métiers.
2: Gros employeur, la porcelaine de Limoges représente déjà plus de 1200 emplois directs en Haute-Vienne et environ le double au total. Le tout pour un chiffre d'affaires annuel de plus de 100 millions d'euros. Maïfai, Émergence FM pour le Graal.
0: 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Ouais.

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0: en extérieur. Au Moyen-Orient, Israël a annoncé avoir éliminé le nouveau chef de la branche armée du Hamas lors d'une frappe à Gaza. Selon les autorités israéliennes, il était impliqué dans l'organisation des attaques du 7 octobre 2023. Le Hamas, de son côté, n'a pas confirmé sa mort pour l'instant. Et puis un record dans le monde du jeu vidéo, le jeu spatial Star Citizen vient de dépasser le milliard de dollars levés uniquement grâce à ses joueurs. Le jeu repose sur un financement participatif massif. Plus de 6,5 millions de joueurs ont déjà acheté une version du titre. Mais après 14 ans de développement, le jeu reste en alpha et sa sortie 1.0 n'est toujours pas annoncée.
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2: La journée s'annonce à nouveau très chaude. Météo France prévoit du soleil et un thermomètre toujours généreux. Le ciel reste clair, mais des orages sont possibles en journée aux alentours d'Ambazac. Côté Mercure, comptez 32 degrés à la Souterraine, 34 à Bessines-sur-Gartempe et Saint-Sulpice-les-Feuilles, 34 également à Limoges. Bellac atteint la maximale avec 35 degrés. Demain, le ciel est partiellement nuageux, mais le soleil règne toujours en maître. On attend 18 à 20 degrés en matinée, 32 à 35 au plus fort de l'après-midi. Nous sommes le 27 mai, nous fêtons aujourd'hui les Augustins.

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1: Bonjour à tous et merci de nous rejoindre pour cette émission Souvenirs et Nostalgie. Si je vous parle du bikini, vous savez, celui qui est jaune et vert à petits pois, des croissants d'Anroll, du hula hoop, du vélo Solex, du roudoudou, du formica, du tabouret tam-tam, du pchit ou de la vitelle d'hélice, des shaddock ou de bonne nuit les petits, du biodop, du scooby-doo, etc., etc. Je suis certain que cela vous évoque des souvenirs, d'où notre indicatif souvenir, souvenir. Chaque semaine, sur les ondes de RMJ, nous traiterons d'un de ces objets, de ces événements qui ont marqué les années 1960, 70, 80. Si cela vous évoque des souvenirs, des anecdotes, n'hésitez pas à nous écrire, à nous adresser un mail ou un message sur la page Facebook de notre radio. Écoutez les coordonnées en fin d'émission.

Avec cette chanson, vous avez compris que je vais vous parler aujourd'hui du hula hoop. Un sorcier d'Haïti un jour inventa un cerceau enchanté pour les vahinés. C'est pour ça qu'aujourd'hui, dans tous les pays, on s'amuse entre amis. Prenez un cerceau, faites-le tourner ni trop bas ni trop haut, au milieu du dos, sans les mains. Vous devez l'empêcher de tomber. Tortillez-vous, déhanchez-vous, vous voyez qu'on peut maigrir en gardant le sourire. Dans les années 1958-1959, avec un énorme engouement, le hula hoop est devenu une forme de danse portée par la chanson The Hula Hoop Song, interprétée donc en France par Annie Cordy. Imaginez le succès. En 1958, 40 millions de cerceaux hula hoop seront vendus. Vous le savez, le hula hoop est un jeu consistant à faire tourner un cerceau principalement autour de la taille par un déhanchement rythmé. Et c'est en 1958 que deux Américains, Arthur Melin et Richard Kner, eurent l'idée d'imiter le cerceau de bambou utilisé par les enfants australiens, et cela pour créer le hula hoop. Pour sa fabrication, ils utilisèrent une nouvelle matière plastique, le marlex. Ce sont d'abord les enfants, les adolescents, qui vont s'emparer du hula hoop, mais peu à peu, on peut dire qu'en 1958-59, toute la France va se mettre au hula hoop. Notons que le mot vient de hula, nom d'une danse polynésienne ou hawaïenne, et du hop qui signifie cerceau en anglais. Après avoir plus ou moins disparu, le hula hoop réapparaîtra dans les années 2000, dans les arts du cirque, dans les compétitions de danse, et puis comme un objet de mise en forme, le hop fitness, jouer du hula hoop ferait maigrir.

Marie-Paul Bell vient de nous chanter le temps des patins à roulettes. Les patins à roulettes qui lui rappellent le temps de son enfance, les années 1950-1960. À l'époque, on ne parlait pas encore de roller. En fait, les patins à roulettes existent depuis le XVIIIe siècle. À l'origine, les roues étaient alignées à la manière des rollers en ligne d'aujourd'hui, en imitation des patins à glace, et les roues étaient en bois. Les patins à roulettes tomberont dans l'oubli après la Première Guerre mondiale, puis réapparaîtront dans les années 1950-1960. Ce sont alors des patins à quatre roues métalliques à essieux supportant une platine métallique avec des sangles, souvent en cuir, pour fixer les pieds. Conquérant de l'espace, que la vitesse exalte, nos clés en bandoulière bordées de genouillères, de pins et d'amulettes sur patins à roulettes brillants météorites dont les passants s'irritent, espiègles funambules des trottoirs à bitume, chevaliers de la glisse qui fait notre délice, chaque fois ils arrivent, malheur à nos gencives. Qu'on se ramasse une pelle en 36 chandelles, qu'on se prenne une bûche sans avoir vu l'embûche, qu'on morde la poussière en casquette à visière, à seconde fatale ou soudain, on s'étale. Dans les années 1980, la France connaît une véritable révolution culturelle sur roulette. La plupart des modèles de patins à roulettes vendus possèdent une coque en matière plastique dure, comme les chaussures de ski et les roues. Au nombre de 4 ou 5 sont alignés, on parle alors des rollers. Le roller est un moyen de transport, mais bien plus encore l'expression d'une culture, ou plutôt d'une contre-culture. Dans les années 1980, la France subissait une forte influence de la culture américaine, aspiration à un mode de vie libre et non conventionnel, reflétant une soif de liberté et d'indépendance. Les films, les séries télévisées, les clips musicaux, les émissions de variété vont contribuer à cette fièvre des patins à roulettes rollers, en montrant des vedettes, des artistes, des danseurs sur patins à roulettes. Mais le phénomène ne se limitait pas aux écrans. Il s'étendait dans les rues, les places où les jeunes se rassemblaient pour pratiquer en imitant les figures ou les styles qu'ils voyaient dans les films ou les séries télévisées. On le voit donc, dans les années 1980, le patin roulette rollers n'était pas seulement une activité de loisir, c'était aussi un moyen d'expression de la jeunesse. Le patin roulette était une espèce d'outil de rébellion contre les normes établies, un symbole de liberté, d'indépendance. Les patineurs utilisaient souvent leur habileté pour exprimer leur individualité, ils réalisaient des figures audacieuses en adoptant un style qui leur était propre. Le patin à roulettes permettait de s'évader, certes, mais aussi de découvrir la ville sous un autre angle, de construire une culture urbaine. Notons encore que bien souvent, des groupes de l'époque adoptaient le style musical disco.

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2: Bonjour à tous, l'essentiel de l'actualité. Israël annonce la mort de Mohamed Odeh dans une frappe menée ce mardi dans la bande de Gaza. Israël accuse Mohamed Odeh d'avoir participé à l'organisation de l'attaque du 7 octobre 2023. 13 départements sont placés en vigilance orange canicule ce mercredi. À la mi-journée, on a relevé près de 33 degrés à Perpignan, environ 32 degrés à Nantes et 31 à Paris. 10 records de chaleur pour un mois de mai ont également été battus, notamment en Bretagne et dans le sud. Météo France évoque des pointes possibles à 38 ou 39 degrés dans les prochains jours. Du nouveau dans l'affaire du petit Grégory, la cour d'appel de Dijon doit rendre sa

0: Maître toujours généreux, le ciel reste clair, mais des orages sont possibles en journée aux alentours d'Ambazac. Côté Mercure, comptez 32 degrés à la Souterraine, 34 à Bessines-sur-Gartempe et Saint-Sulpice-les-Feuilles, 34 également à Limoges. Bellac atteint la maximale avec 35 degrés. Demain, le ciel est partiellement nuageux, mais le soleil règne toujours en maître. On attend 18 à 20 degrés en matinée, 32 à 35 au plus fort de l'après-midi. Nous sommes le 27 mai, nous fêtons aujourd'hui les Augustins.
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1: Depuis le 1er décembre 2025, des produits artisanaux et industriels peuvent bénéficier d'une indication géographique protégée au niveau de l'Union européenne. Le 18 mai dernier, la porcelaine de Limoges est donc devenue le premier produit protégé dans l'ensemble des 27 pays de l'Union. De nombreux partis ont œuvré pour cette reconnaissance, et notamment l'Institut national de la propriété industrielle, dont Pascal Faure est le directeur général.
2: Ce qu'il faut, c'est qu'on dépose un dossier d'indication géographique qui décrive donc le savoir-faire, qui décrive le lien avec le territoire. Et c'est ça qui fait la force de l'indication géographique, c'est qu'on ne peut pas copier votre produit en le faisant ailleurs, même si on applique le même savoir-faire.
1: Le savoir-faire des porcelainiers de Limoges, vieux de plus de 250 ans, ouvre donc la voie, malgré une concurrence des plus rudes.
2: Le premier jour où est entré en vigueur le règlement européen, d'emblée, on a déposé les 25 dossiers français. Et parmi 74 dossiers déjà remontés au niveau européen, Limoges a très vite su répondre aux questions. Et donc, c'est la première indication géographique sur toute l'Europe pour s'en féliciter. Et alors, en plus, pour être très clair, vous allez partout en Europe, vous parlez de porcelaine de Limoges, tout le monde comprend. Donc, je trouve que c'est un formidable dossier ambassadeur.
1: Le président de l'Association pour l'indication géographique porcelaine de Limoges, Michel Bernardo, est persuadé que cela sera bénéfique pour les producteurs. Il est lui-même le patron de la manufacture Bernardo.
3: Le fait que ce soit étendu au niveau européen va donner beaucoup plus de capacité à pouvoir faire avancer les dossiers de lutte contre la contrefaçon, de clarification vis-à-vis du consommateur, et nous donne plein d'espoir pour essayer d'étendre ça au niveau mondial via l'OMC. On ne va pas en rester là.
1: Si lui est patron d'une grande entreprise, d'autres, bien plus modestes, bénéficient également de cette reconnaissance. En tout, une quarantaine de manufactures sont concernées. Une équité importante pour Pascal Faure.
2: Avec cette indication géographique, toutes les entreprises, quelle que soit leur taille, peuvent bénéficier de la protection. La procédure coûte quelques centaines d'euros en termes de taxes. Si vous prenez le conseil d'un spécialiste, il faut payer quelques honoraires. Mais nous, on est là en tant qu'office pour déjà vous mettre le pied à l'étrier, bien expliquer les règles.
1: Le maître mot des premières réactions locales est la fierté. Le maire de Limoges, Guillaume Guérin, est ravi non seulement de cette classification, mais aussi de toute la collaboration qui l'a précédée.
4: C'est une grande fierté pour la ville et puis je pense qu'il faut surtout saluer le travail de ceux qui sont à l'origine de ce dossier, notamment les producteurs sous l'impulsion de Michel Bernardo, qui ont su s'unir et se fédérer. Et c'est compliqué parfois de fédérer les concurrents. La région qui a aussi accompagné sur le plan ingénierique, tous les services qui ont été mobilisés depuis des années sur ce dossier-là, puisque c'est un dossier qui date de la présidence Sarkozy. Donc vous voyez, il s'est écoulé beaucoup de temps. Et on est ravis de voir qu'on a enfin obtenu cette labellisation qui nous aide en réalité dans la démarche d'attractivité que nous portons parce que ça renforce le nom et la marque Limoges.
1: Plus largement, on se réjouit aussi à d'autres échelles. Alain Rousset, président de la région Nouvelle-Aquitaine, n'y voit que du positif et notamment une preuve d'un territoire fort de sa diversité.
5: Protéger une filière industrielle, c'est précieux. Aussi parce que ça va protéger des contrefaçons, ça va protéger en communication, en attractivité sur le secteur de la Haute-Vienne. Donc une fierté pour moi aussi parce que la nouvelle région a 11 indications géographiques, industrielles et artisanales sur les 25 que compte la France.
1: Si protéger le savoir-faire est le premier objectif de l'IGP de l'Union européenne, il y en a un second, exporter les produits pour accroître la souveraineté économique. João Negrão est directeur exécutif de l'Office de l'Union européenne pour la propriété intellectuelle.
6: IGP est une marque de qualité, d'authenticité qui peut être reconnue non seulement à l'Union européenne, mais dans tout le monde. C'est un outil pour aider les entreprises à exporter ce produit. Je pense que c'est important non seulement protéger, mais partager, de réfléchir comment développer les produits européens dans le marché global. Il faut travailler avec les autres producteurs de l'Union européenne afin d'être compétitif et aussi la création d'emplois. C'est très, très important que l'IGP puisse contribuer à la fixation d'emplois des populations dans les régions qui ne sont pas la région urbaine pour que les jeunes personnes puissent aussi travailler dans ces métiers.
1: Gros employeur, la porcelaine de Limoges représente déjà plus de 1200 emplois directs en Haute-Vienne et environ le double au total. Le tout pour un chiffre d'affaires annuel de plus de 100 millions d'euros. 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
1: Bonjour à tous, l'essentiel de l'actualité. Israël annonce la mort de Mohamed Odeh dans une frappe menée ce mardi dans la bande de Gaza. Israël accuse Mohamed Odeh d'avoir participé à l'organisation de l'attaque du 7 octobre 2023. 13 départements sont placés en vigilance orange canicule ce mercredi. À la mi-journée, on a relevé près de 33 degrés à Perpignan, environ 32 degrés à Nantes et 31 à Paris. 10 records de chaleur pour un mois de mai ont également été battus, notamment en Bretagne et dans le sud. Météo France évoque des pointes possibles à 38 ou 39 degrés dans les prochains jours. Du nouveau dans l'affaire du petit Grégory, la cour d'appel de Dijon doit rendre sa décision le 15 juillet prochain au sujet de la mise en examen de Jacqueline Jacob, la grand-tante de l'enfant. Âgée de 81 ans, elle est soupçonnée d'avoir participé aux lettres anonymes envoyées à la famille Villemain avant l'assassinat de Grégory en 1984. De nouvelles expertises ADN et graphologiques sont encore en cours. Enfin, en tennis, la suite du deuxième tour de Roland-Garros. Plusieurs Français sur les courts cet après-midi. Hugo Humbert face à Quentin Alice et Valentin Royer contre Novak Djokovic.
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3: La journée s'annonce à nouveau très chaude. Météo France prévoit du soleil et

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1: Bonjour à tous, les programmes télé et la télévision pour ce soir, mercredi. On débute avec la chaîne TF1 qui nous propose ce soir la série Grey's Anatomy sur France 2, 21h10. Rendez-vous avec la série L'Or Bleu sur France 3, documentaire diffusé dès 21h10. Apocalypse, les débarquements sur la chaîne France 5, place au magazine La Grande Librairie. Sur M6 ce soir, le jeu Top Chef diffusé dès 21h10. Sur la chaîne TMC, rendez-vous avec le film Retour vers le futur 3, diffusé dès 21h25. Et enfin, pour terminer, rendez-vous par exemple ce soir sur la chaîne TF1 Série Film avec le film Le Grand Restaurant. Avec tout ça, bonne soirée télé.
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2: Bonsoir à tous. L'essentiel de l'actualité, 17 départements placés en vigilance orange canicule à partir de demain. Conséquence également, un épisode de pollution à l'ozone touche plusieurs régions et des restrictions de vitesse sont mises en place en Île-de-France. En parallèle, un homme d'une trentaine d'années est décédé hier après-midi à Lacanau après avoir été emporté par des baïnes, vous savez ces forts courants qui se forment au large de la Gironde. Il s'agit du troisième décès lié aux baïnes dans le département depuis ce week-end. Le gouvernement serre la vis dans les écoles. Le ministre de l'Éducation, Édouard Geffray, annonce la création d'une liste noire des personnels ayant eu des comportements inappropriés avec des mineurs. Même sans condamnation pénale, ces personnes pourront être interdites de réemploi dans un établissement scolaire. Le projet prévoit aussi des contrôles d'antécédents en continu pour tous les professionnels encadrant des enfants. Bonne nouvelle pour les voyageurs, la SNCF met en vente 50 000 billets Ouigo à partir de 9 euros. L'offre flash concerne les trajets en juin vers plusieurs destinations comme Bordeaux, Nantes ou Bruxelles. Mais attention, il s'agit des trains Ouigo classiques plus lents que les TGV. Comptez par exemple plus de 5 heures pour un Paris-Bordeaux. L'opération se termine demain.
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3: La journée s'annonce à nouveau très chaude. Météo France prévoit du soleil et un thermomètre toujours généreux. Le ciel reste clair, mais des orages sont possibles en journée aux alentours d'Ambazac. Côté Mercure, comptez 32 degrés à la Souterraine, 34 à Bessines-sur-Gartempe et Saint-Sulpice-les-Feuilles, 34 également à Limoges. Bellac atteint la maximale avec 35 degrés. Demain, le ciel est partiellement nuageux, mais le soleil règne toujours en maître. On attend 18 à 20 degrés en matinée, 32 à 35 au plus fort de l'après-midi. Nous sommes le 27 mai, nous fêtons aujourd'hui les Augustins.

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2: Concert de printemps ce samedi à Bussière-Poitevine. La chorale Mélie Mélodie vous attend à 16h, salle Jacques Brel, pour une représentation. L'entrée est gratuite. À Dinsac, l'association Saint-Martin propose un concours de pétanque ce samedi. Inscription à partir de 13h30, le tarif 12€ la doublette, un lot à chaque participant, sur place buvette et sandwich. Samedi 30 mai, à Bellac, la gymnastique volontaire et la maison de santé organisent les parcours du cœur. Deux marches au choix, 3 ou 6 km. Départ 14h15 avec un rendez-vous à 13h30 pour les inscriptions à la maison de santé. Seront proposés des contrôles de tension, de glycémie, ainsi qu'un stand de prévention et bien-être. Petit réconfort offert à l'issue de la marche. Un événement en partenariat avec la Fédération Française de Cardiologie. Repas tête de veau ce samedi à Bessines-sur-Gartempe. On vous attend à 19h, salle des congrès, pour un menu à 22€ par adulte, 10€ pour les enfants. Inscription auprès du comité de jumelage avec l'Alsace au 06 15 21 58 04. T'es dansant ce dimanche à Availlimousine. L'association Dansons au rythme de la Gartempe vous fait danser avec l'orchestre Clément Chevrier. Rendez-vous de 14h30 à 19h30 à la salle des fêtes. Entrée 11€ avec kir et pâtisserie offerts. Réservé au 06 30 64 82 46. Loto ce dimanche à Morterolles-sur-Sem. Retrouvez le club du 3e âge de Morterolles à 14h à la salle des fêtes. Plusieurs lots et des bons d'achat sont en jeu. Renseignements au 06 71 61 55 32. Le comité d'animation de Château-Pensac fait sa fête de printemps ce dimanche 31 mai. Rendez-vous de 9h à 17h pour un grand vide-grenier, des animations et des manèges pour les enfants, sur place, buvette et restauration.
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0: Il serait peut-être même né.
1: Oui, mais on s'en fout.
0: Si Limoges était une ville tant soit peu intéressante, on fabriquerait certainement notre propre bière.
1: Ah, mais ça, ce serait bien, par contre.
0: Si Limoges était une ville tant soit peu intéressante, on aurait une équipe de sport dont on serait fier.
1: Je crois qu'il y a une équipe de Quidditch.

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1: Bonjour à toutes et à tous et heureux de vous retrouver pour un nouveau Flash Actu. Service de proximité, bonne nouvelle pour les habitants d'Ambazac, le bureau de la Poste va rouvrir ses portes jeudi 28 mai après plus d'un an de fermeture. Des travaux et des contrôles de sécurité ont été réalisés afin de garantir de meilleures conditions d'accueil pour les usagers et les employés. Pendant la fermeture, un camion postal itinérant assurait une partie des services dans la commune. Le bureau reprendra ses horaires habituels du lundi au vendredi de 9h à midi et de 14h à 17h ainsi que le samedi matin. Une réouverture attendue par de nombreux habitants et commerçants du secteur. Entrepreneuriat, les inscriptions pour le trophée des entreprises de la Creuse 2026 sont désormais ouvertes. Organisées notamment par le groupe Centre France, La Montagne et la Chambre de Commerce et d'Industrie de la Creuse, l'événement vise à mettre en avant les initiatives et les réussites économiques du département. Les entreprises creusoises peuvent déposer leur candidature dans plusieurs catégories afin de valoriser leurs activités, leur innovation ou leur engagement territorial. La cérémonie de remise des prix, elle, se déroulera l'automne prochain à Guéret. Patrimoine, à Saint-Pardoux, les cloches de l'église se sont tues. En cause d'importantes infiltrations d'eau et une charpente fragilisée qui ont conduit la municipalité à fermer l'édifice jusqu'à nouvel ordre. Par mesure de sécurité, les sonneries ont également été arrêtées afin de préserver le clocher. La commune doit désormais lancer des travaux de rénovation pour sécuriser le bâtiment et éviter une aggravation des dégâts. Enfin, sport, l'équipe première masculine du club de handball de la Souterraine évoluera au niveau régional la saison prochaine. Cette montée a été officialisée à l'issue du championnat, après une saison qui permet au club creusois d'accéder à l'échelon supérieur. Le club poursuit ainsi son développement sportif et rejoindra les compétitions régionales dès la rentrée prochaine. C'est tout pour aujourd'hui, on se retrouve demain pour un nouveau Flash Actu. Bonne journée à tous.
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1: Bonjour à tous. Mercredi 27 mai 2026, un important incendie s'est déclaré hier soir dans la tourbière de l'Augéroux, un site naturel remarquable du plateau de Mille Vaches. Près de 50 pompiers ont été mobilisés pour maîtriser les flammes qui ont détruit plus de 2 hectares et demi de végétation. Les secours restent vigilants, notamment sur la commune de Saint-Mer-les-Oussines où le risque de reprise du feu n'est pas complètement écarté. À proximité de l'incendie, la départementale 109 avait été coupée le temps de l'intervention. Circulation aussi perturbée hier soir sur la route nationale 147 en Haute-Vienne. Un poids lourd s'est couché sur la chaussée à la sortie du bourg de Berneuil en direction de Limoges. Le conducteur pris en charge par les secours n'a pas été blessé. Les opérations de remorquage ont duré une bonne partie de la nuit. À Aubusson, un technicien de 36 ans, lui, a été grièvement blessé hier après avoir été victime d'une décharge électrique à 20 000 volts. Une décharge lors d'une intervention sur un coffret électrique de la Cité internationale de la tapisserie. Souffrant d'importantes brûlures, il a été héliporté vers le CHU de Limoges. Selon les premiers éléments, l'accident pourrait être dû à une chute. Une enquête de gendarmerie est en cours. Un homme de 35 ans a été condamné hier à Tulle de la prison ferme pour avoir percuté un policier municipal lors d'un contrôle routier. Les faits se sont produits vendredi dernier dans le quartier de la gare. Sans permis valide ni assurance, le conducteur avait tenté de fuir avant de blesser un agent au genou. Jugé en comparution immédiate, il a reconnu avoir paniqué au moment des faits. Justice toujours, le procès du gérant du centre équestre de l'Éperon des Crêtes s'est ouvert hier devant la cour criminelle de Tulle, procès qui sera à huis clos. L'homme de 42 ans est poursuivi pour des faits de viol et d'agression sexuelle sur 7 victimes présumées entre 2004 et 2018 à Brive. La défense a demandé le renvoi du procès en raison de l'absence d'une enquêtrice à l'audience. Requête finalement rejetée par la cour. Les débats doivent se poursuivre jusqu'à vendredi. Le Grand, basé à Limoges, annonce une nouvelle acquisition en Malaisie. Le spécialiste dans les infrastructures électriques et numériques du bâtiment rachète SRS Power Energy Nering, société spécialisée dans les équipements de protection électrique pour les centres de données et d'industrie. Basée à Selangor, l'entreprise emploie plus de 280 salariés pour un chiffre d'affaires annuel estimé à 90 millions d'euros. Cette opération s'inscrit toujours dans la stratégie de développement du groupe dans les data centers et la transition énergétique. S'asseoir, écouter et profiter d'une histoire, c'est tout l'âme du conte. Entre Creuse et Corrèze, vous pourrez ainsi profiter de Coquelicompte, un festival de contes concocté par le réseau des bibliothèques des deux départements. Un festival hors du temps, surtout à l'heure où les écrans et l'intelligence artificielle envahissent petit à petit nos vies et nos quotidiens. Mais c'est aussi une raison pour profiter du temps, assure Anne-Lise Dickdor. C'est la responsable réseau du service bibliothèque à la bibliothèque départementale de la Corrèze.
2: On parle de l'histoire de l'humanité, du langage et de la relation entre une personne qui va venir capter l'attention, tous âges confondus, tout public confondu. En fait, ça c'est aussi une spécificité de Coquelicompte, c'est-à-dire qu'on a des spectacles qui sont accessibles à partir de tout petit. On parle de bébés qui sont là avec leurs parents. Hein. Et on a aussi des spectacles qui sont accessibles à des personnes qui peuvent avoir des handicaps visuels ou autres. Voilà, ça marche. On a quelqu'un qui nous raconte une histoire. Et ça, c'est la magie. Ça marche à tous les coups.
1: Propos recueillis par Olivier Serrac de RGB. Coquelicompte, c'est jusqu'à dimanche, le 31 mai. Retrouvez toute la programmation sur les sites internet des départements de la Creuse et de la Corrèze. C'est la fin de cette édition. Merci de l'avoir suivie.

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1: Bonjour à tous, c'est Actu Ciné, votre programme consacré au cinéma, une chronique réalisée en partenariat avec RMJ, la radio des meilleurs jours en Limousin, avec Jean-Paul Jarry, chef opérateur cinéma et professeur à Cinémagis Bordeaux, accompagné de Morgane Niadakan, chroniqueur sur Radio Campus Bordeaux, également prof à cette même école Cinémagis. Aujourd'hui, on va s'intéresser aux récompenses type Oscar, César, Palme d'Or. Enfin, il y en a plein, il y en a des milliers, Jean-Paul.
2: Oui, alors comme par hasard, les plus connus, c'est l'Oscar. Je pense qu'il faut distinguer ces récompenses nationales, on va dire, un peu différentes des festivals. Des festivals prestigieux, ce n'est pas tout à fait la même chose.
1: Les festivals, c'est international.
2: Non, il y a des festivals nationaux aussi. Si on prend le court-métrage, par exemple, il y a des courts-métrages français-français. Je pense que dans d'autres pays, c'est un peu pareil.
1: Mais les grands festivals sont souvent internationaux.
2: Ah ben oui, les grands, oui, oui, tout à fait. Alors les Oscars, c'est ce qu'on appelle des académies, c'est-à-dire que c'est un groupement des professionnels, c'est la profession qui se récompense en un sens. Voilà.
1: C'est un entre-soi.
2: Oui, c'est un entre-soi. Alors bien sûr, le vote est libre et il y a toutes les couleurs de toutes les opinions. Voilà. Alors, il y a d'abord la sélection, il y a d'abord... c'est valoriser le cinéma d'un pays au sein de ce pays. Alors, il y a plusieurs catégories. Par exemple, tant les Oscars que les Césars récompensent les films internationaux. Il y a une section films étrangers.
1: Mais parfois, Jean-Paul, il y a quand même des films étrangers qui arrivent à avoir la statuette de meilleur film.
2: Oui, ça s'appelle The Artist.
1: Ça s'appelle The Artist.
2: Oui, oui, il y a des exceptions. Il y a des... C'est vrai que ce n'est pas un film américain.
1: Ouais. Bon, c'est rare.
2: C'est rare, c'est rare. Mais ça existe. Voilà.
3: Cette année, au César, il y avait Nouvelle Vague qui est produit en France, mais qui est un réalisateur
2: américain.
1: Mais qui n'a pas gagné. Mais c'est vrai que la plupart du temps, c'est des compétitions plus nationales.
2: Oui, et politiques aussi. Le premier Oscar, la première cérémonie d'Oscar, c'est 1928. Donc, elle est très ancienne. L'Oscar de la photographie, c'est Sunrise de Murnau, l'aurore. C'est-à-dire c'est un réalisateur allemand et un chef opérateur allemand, Karl Freund.
1: Comme voilà. Quoi, c'est assez international, finalement.
2: Tout à fait. Mais Murnau, le réalisateur, travaillait aux États-Unis. Un peu comme Polanski, dont on a parlé dans une précédente émission. Donc, le financement était américain.
1: Est-ce qu'aujourd'hui, les Oscars, il y a une crédibilité qu'on peut donner à ce type de récompense?
2: C'est le grand débat. Et je pense que les Césars, c'est pareil. C'est difficile à dire parce que je pense qu'on ne peut pas exclure la subjectivité.
1: Déjà, il y a un choix qui est fait. Il y a le choix des films, de la sélection.
2: Bien sûr. Voilà. Alors, les Césars, comme les Oscars, récompensent les films de l'année précédente. Donc, ça limite, d'une certaine manière.
1: C'est un an, quoi.
2: Oui, c'est un an. Bon, les Oscars de cette année 2026, c'était les films de 2025. Voilà. César, pareil. Les Oscars, surtout, ils ont symbolisé la récompense. Qu'a fait Azanavicius à la cérémonie? J'ai un Oscar, j'ai un Oscar, j'ai un Oscar. C'est une consécration. Alors, je pense que là, on oublie. Quand on l'a dans la main, on oublie s'il y a eu subjectivité ou pas dans le vote. C'est un peu chacun son âme et conscience, quoi. Voilà. Alors, est-ce qu'il y a des influences?
1: Il y a des lobbies, en tout cas.
2: Oui, il y a des lobbies.
3: Côté Oscar, c'est assez évident. Mais...
2: Oui. Je pense que la valeur de ces récompenses, c'est un peu la notoriété. Les Oscars, c'est indéniable. C'est reconnu internationalement et tout le monde rêve d'avoir un Oscar.
1: On compare souvent une campagne pré-Oscar à une campagne électorale, presque.
2: On en revient aux influences et aux lobbies. Justement, en Nouvelle Vague, pour les Césars, on avait dit il est nominé tant de fois. Il y a eu plein de films qui ont été nominés. Je crois que c'était 37 Dalmatins de Benex qui n'a eu que le César pour l'affiche.
1: Il n'existe plus ce César pour l'affiche.
2: Peut-être, oui. Ça évolue. Bon, que ça évolue d'un et sur l'autre, ça, pourquoi pas.
1: Il y a des nouvelles catégories qui arrivent, d'autres qui sont supprimées.
2: Oui, bon, ça, on va dire, c'est un peu l'air du temps. Voilà. Ça, c'est peut-être pas dénué d'influence non plus.
3: Mais c'est vrai qu'il y a une dimension politique, ce que tu disais. Il y a une dimension au sens large, et ça se fait partie, côté chacun votant son âme et conscience, dimension idéologique. Ce que je veux dire, c'est que, mais idéologique, pas forcément politique, mais c'est pas déconnant de présenter Nouvelle Vague et ça aurait pas été déconnant qu'il ait une pluie de César dans la mesure où ça fait référence à un moment important
2: du cinéma français,
3: etc. Vrai. Et où c'est bien de valoriser ces films-là. Et on a la même aux Oscars pour d'autres raisons. Donc effectivement, il y a des moments où on peut penser, au-delà de la simple qualité esthétique du film, pour les votants, que c'est peut-être ça qu'il faut mettre en... C'est ce truc, ce sujet, ce qu'il faut mettre en valeur maintenant, parce que c'est le moment, quoi. Et là, effectivement, on dépasse le pur cadre esthétique d'une certaine manière.
1: Il y a une époque où le Festival de Cannes, c'était les pays qui présentaient les films. Au début du Festival de Cannes, il y avait une sélection qui était faite dans chaque pays... Et c'était les films représentés en quelque sorte les pays.
2: C'est toujours pareil.
1: Ben non, pas aujourd'hui. Les films ne représentent pas leur pays.
3: Ils représentent leur réalisateur avant.
1: Ils représentent leur réalisateur.
2: Oui, le réalisateur. Oui, on en revient à l'émission, on a parlé à qui appartient le film. Là.
1: Ouais.
3: Tu parlais de la Porte de l'Enfer de Kinugasa. C'est vrai que le Festival de Cannes, de ce point de vue-là, dans les films japonais qui ont été présentés, a permis... Le Festival de Cannes a été une vraie porte d'entrée du cinéma japonais
2: en Occident
3: en général.
1: Si, par exemple, le dernier film de Takeshi Kitano est sélectionné au Festival de Cannes, ce n'est pas le Japon qui a proposé ce film au Festival de Cannes. C'est d'abord Takeshi Kitano qui a envoyé son film.
2: C'est les producteurs aussi.
1: Oui, c'est les producteurs.
2: C'est les producteurs, plus que le réalisateur.
3: Et puis, en ce moment, côté festival, c'est Thierry Frémaux et d'autres, surtout lui, parce qu'il est premier secrétaire. Enfin, voilà, il y a différentes instances, effectivement, qui font différents choix. La différence aussi entre les récompenses comme ça et festival, c'est que le côté récompense César-Oscar, voilà, c'est les films de l'année dernière. Grosso modo, on est censé les avoir vus. Un festival, ça met quand même en avant les films et on les projette. On montre d'abord des films dans un festival.
2: Alors, les membres de l'Académie, j'en connais certains, ont des projections organisées.
3: Oui, tout à fait.
2: Alors, est-ce que maintenant, c'est sur Internet ?
3: C'est possible aussi. Et on sait très bien... Enfin, en tout cas, il y a eu plusieurs bruits de couloir qui, à mon avis, sont plus que fondés. Parce que sur le fait que, on vote, mais on n'a pas tout vu.
2: Oui. Alors, que les projections soient organisées, est-ce que tous ceux qui sont supposés y aller, ils vont ?
3: Un festival est un petit peu ouvert, le jury est là, et en général, il y a des projections qui se font dans le temps.
2: Oui, tout à fait.
3: L'idée, c'est quand même de célébrer les projections de films avant les récompenses qui vont avec.
2: Et aussi, il y a toute la cérémonie, il y a tout le show. Je trouve qu'ils se copient un peu trop les uns les autres. Je trouve que chacun n'a pas son originalité. Tous ont copié les Oscars. Et c'est un peu dommage, je trouve. La statuette. Parce que pourquoi l'appeler un César ? Pourquoi l'appeler, Berlin, c'est l'ours d'or. C'est pareil, c'est comme la palme d'or. Alors la palme, c'est les palmiers de la Croisette. L'ours d'or, l'ourson étant le symbole de la ville de Berlin. Voilà.
1: Le César, c'est parce que c'est César qui a conçu.
2: Oui, tout à fait. Mais c'est bien c'est copier un Oscar d'une certaine manière.
1: Moi, je trouve ça très beau, un César.
2: Je ne conteste pas.
1: César,
2: mais
1: c'est... Je crois que ça a une autre gueule que l'Oscar, moi.
2: Oui, l'Oscar, il date de son époque. Il date de 1928.
3: Oui, c'est vrai que c'est plus vieux aussi. Mais voilà. Simplement la tradition.
2: Mais on ne va pas changer l'Oscar aujourd'hui.
1: Ah non, il n'en est pas question.
2: C'est pas possible.
1: On ne va pas changer le César non plus. Voilà. Et on ne changera pas la Palme d'Or non plus.
2: Non plus.
3: Je pense qu'effectivement, tout le monde a un peu ses perceptions du côté ils copient tous les Oscars, puisque les cérémonies comme les Césars, je parle de celles-là parce qu'on est en France et que je peux prendre un peu la température. Enfin, disons que les cérémonies qui sont supposées avoir un peu copié les Oscars sont aussi jugées à l'aune du fait qu'ils les copient bien ou pas d'une certaine manière. C'est-à-dire qu'effectivement, quand il y a un truc qui revient très souvent aux cérémonies des Césars, c'est le côté c'est quand même moins bien que les Oscars au niveau de l'animation, au niveau d'un tas de trucs, quoi. Donc effectivement, il y a ce point de comparaison. C'est vrai que c'est d'abord les Oscars. Ouais.
1: Après, la cérémonie des Césars de cette année était plutôt un bon cru, moi j'ai trouvé. J'ai pas tout vu, mais de ce que j'ai pu en voir, c'était quand même un peu mieux que d'habitude.
2: Moi, ce que je remarque, c'est surtout les invités étrangers qui se remarquent. Alors là, c'était les Américains. Alors eux sont
1: c'était Jim Carrey cette année.
2: Oui, ils sont très forts sur scène. Très, très forts sur scène. Et ça, ils savent faire le show. Les Françaises, pas toujours. C'est variable, oui, voilà. Par exemple, je me souviens Coluche. Je suis ému, je remercie Claude Berry, mais lui savait faire ça. Je me souviens aussi de Cécile de France, qui à un moment au milieu de la cérémonie fait « Ah, je boirais bien un petit café !» Et il y a un gars qui lui apporte une bière. C'est un peu drôle. Alors cette année, il y a eu des chorégraphies.
1: Ouais, cette année, c'était pas mal.
3: Et après, encore une fois, c'est aussi sous l'impulsion des invités américains. Ce que je veux dire, c'est que Laverne a fait un truc où il s'est complètement lâché parce qu'il avait Jim Carrey en face. Et qu'il fallait se mettre dans la roue de l'énergie de Jim Carrey. Quelque part. Donc il a bien fallu faire un truc.
1: J'ai beaucoup aimé le moment où il y avait le doubleur français de Jim Carrey.
2: Oui, c'était un moment émotionnel.
1: J'ai trouvé ça super. C'était une bonne idée.
3: Après, tu parlais de la... Je reviens, ça n'a rien à voir, je passe sur du Coca-Cola, mais tu parlais de la crédibilité des prix, des Oscars et tout. Ouais. Je repense quand même toujours, je ne l'ai pas vécu en temps et en heure, c'était dans les années 60, je n'étais pas là, mais je repense à Brian De Palma, à qui on disait « ça ne vous frustre pas de jamais avoir eu un Oscar », etc. Et qui disait, vous savez, moi je me souviens de l'année où dans l'Oscar des meilleurs effets spéciaux, d'un côté, il y avait le Cléopâtre de Mankiewicz, où grosso modo, il y a un fondu enchaîné à un moment où il regarde l'avenir, tout ça, et où de l'autre côté, il y avait les oiseaux d'Hitchcock, où on pouvait imaginer tous les trucages les plus complexes possibles qui étaient dedans, et il les a tous mis, et c'était fabuleux à voir. Et qui c'est qui a eu l'Oscar? C'est Cléopâtre. Donc en termes de crédibilité, c'est vrai que des fois, il y a quand même des trucs, tu te dis, bon, ça reste une récompense, une statuette, ça ne veut pas toujours dire grand-chose, quoi.
1: Oui, et puis quand on voit aussi que certaines années, il y a des grands oubliés... qui sont même pas dans la sélection.
3: Oui, c'est ça. Il y a déjà la sélection. Oui, il y a déjà qui va concourir ou pas. Si tu estimes toi être le meilleur film de l'année, il est déjà pas dans la sélection. Tu dis bon bah.
1: Ça pose quand même question. Là, le dernier Kechiche, qui était même pas dans la sélection, mais même pas une seule nomination. On peut se poser quand même des questions.
3: Alors là, j'imagine que le côté politique et idéologique joue. C'est le moment où il ne faut plus trop parler de Kechiche.
1: Oui, d'accord.
3: Il est un peu dans le creux de la vague. Mais oui, bah oui, bien sûr. Non, mais je te rejoins.
1: C'est quand même assez aberrant, quoi. Certains choix.
2: Oui. Mais regarde la politique. Par exemple, la Mostra de Venise, c'est une création de Mussolini, 1937. Berlin, il ne faut pas oublier que Berlin, c'est Berlin-Ouest. Donc, c'était la guerre froide. Donc, c'était une vitrine de l'Ouest face à l'Est. Cannes, c'est plus historique, c'est plus...
3: Mais les remous de la création du Festival de Cannes, il y a beaucoup de choses à dire aussi. Hein, oui, parce que c'est vrai que politiquement, ça a été compliqué. Et ça a été très politique au départ, bien sûr.
1: Mais merci à vous deux d'avoir évoqué au micro les récompenses.
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5: Concert de printemps ce samedi à Bussière-Poitevine. La chorale Mélie Mélodie vous attend à 16h, salle Jacques Brel, pour une représentation. L'entrée est gratuite. À Dinsac, l'association Saint-Martin propose un concours de pétanque ce samedi. Inscription à partir de 13h30, le tarif 12€ la doublette, un lot à chaque participant, sur place buvette et sandwich. Samedi 30 mai, à Bellac, la gymnastique volontaire et la maison de santé organisent les parcours du cœur. Deux marches au choix, 3 ou 6 km. Départ 14h15 avec un rendez-vous à 13h30 pour les inscriptions à la maison de santé. Seront proposés des contrôles de tension, de glycémie, ainsi qu'un stand de prévention et bien-être. Petit réconfort offert à l'issue de la marche. Un événement en partenariat avec la Fédération Française de Cardiologie. Repas tête de veau ce samedi à Bessines-sur-Gartempe. On vous attend à 19h, salle des congrès, pour un menu à 22€ par adulte, 10€ pour les enfants. Inscription auprès du comité de jumelage avec l'Alsace au 06 15 21 58 04. T'es dansant ce dimanche à Availlimousine. L'association Dansons au rythme de la Gartempe vous fait danser avec l'orchestre Clément Chevrier. Rendez-vous de 14h30 à 19h30 à la salle des fêtes. Entrée 11€ avec kir et pâtisserie offerte. Réservé au 06 30 64 82 46. Loto ce dimanche à Morterolles-sur-Sem. Retrouvez le club du 3e âge de Morterolles à 14h à la salle des fêtes. Plusieurs lots et des bons d'achat sont en jeu. Renseignements au 06 71 61 55 32. Le comité d'animation de Château-Pensac fait sa fête de printemps ce dimanche 31 mai. Rendez-vous de 9h à 17h pour un grand vide-grenier, des animations et des manèges pour les enfants, sur place, buvette et restauration.
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8: Bonjour à tous, mercredi 27 mai 2026, un important incendie s'est déclaré hier soir dans la tourbière de l'Augéroux, un site naturel remarquable du plateau de Millevaches. Près de 50 pompiers ont été mobilisés pour maîtriser les flammes qui ont détruit plus de 2 hectares et demi de végétation. Les secours restent vigilants, notamment sur la commune de Saint-Mer-les-Oussines où le risque de reprise du feu n'est pas complètement écarté. À proximité de l'incendie, la départementale 109 avait été coupée le temps de l'intervention. Circulation aussi perturbée hier soir sur la route nationale 147 en Haute-Vienne, un poids lourd s'est couché sur la chaussée à la sortie du bourg de Berneuil en direction de Limoges. Le conducteur pris en charge par les secours n'a pas été blessé. Les opérations de remorquage ont duré une bonne partie de la nuit. À Aubusson, un technicien de 36 ans, lui, a été grièvement blessé hier après avoir été victime d'une décharge électrique à 20 000 volts. Une décharge lors d'une intervention sur un coffret électrique de la Cité internationale de la tapisserie. Souffrant d'importantes brûlures, il a été héliporté vers le CHU de Limoges. Selon les premiers éléments, l'accident pourrait être dû à une chute. Une enquête de gendarmerie est en cours. Un homme de 35 ans a été condamné hier à Tulle de la prison ferme pour avoir percuté un policier municipal lors d'un contrôle routier. Les faits se sont produits vendredi dernier dans le quartier de la gare. Sans permis valide ni assurance, le conducteur avait tenté de fuir avant de blesser un agent au genou. Jugé en comparution immédiate, il a reconnu avoir paniqué au moment des faits. Justice toujours, le procès du gérant du centre équestre de l'Éperon des Crêtes s'est ouvert hier devant la cour criminelle de Tulle, procès qui sera à huis clos. L'homme de 42 ans est poursuivi pour des faits de viol et d'agression sexuelle sur 7 victimes présumées entre 2004 et 2018 à Brive. La défense a demandé le renvoi du procès en raison de l'absence d'une enquêtrice à l'audience. Requête finalement rejetée par la cour. Les débats doivent se poursuivre jusqu'à vendredi. Le Grand, basé à Limoges, annonce une nouvelle acquisition en Malaisie. Le spécialiste dans les infrastructures électriques et numériques du bâtiment rachète SRS Power Energy Nering, société spécialisée dans les équipements de protection électrique pour les centres de données et d'industrie. Basée à Selangor, l'entreprise emploie plus de 280 salariés pour un chiffre d'affaires annuel estimé à 90 millions d'euros. Cette opération s'inscrit toujours dans la stratégie de développement du groupe dans les data centers et la transition énergétique. S'asseoir, écouter et profiter d'une histoire, c'est tout l'âme du conte. Entre Creuse et Corrèze, vous pourrez ainsi profiter de Coquelicompte, un festival de contes concocté par le réseau des bibliothèques des deux départements. Un festival hors du temps, surtout à l'heure où les écrans et l'intelligence artificielle envahissent petit à petit nos vies et nos quotidiens. Mais c'est aussi une raison pour profiter du temps, assure Anne-Lise Dickdor. C'est la responsable réseau du service bibliothèque à la bibliothèque départementale de la Corrèze.
9: On parle de l'histoire de l'humanité, du langage et de la relation entre une personne qui va venir capter l'attention, tous âges confondus, tout public confondu. En fait, ça c'est aussi une spécificité de Coquelicompte, c'est-à-dire qu'on a des spectacles qui sont accessibles à partir de tout petit. On parle de bébés qui sont là avec leurs parents. Hein. Et on a aussi des spectacles qui sont accessibles à des personnes qui peuvent avoir des handicaps visuels ou autres. Voilà, ça marche. On a quelqu'un qui nous raconte une histoire. Et ça, c'est la magie. Ça marche à tous les coups.
8: Propos recueillis par Olivier Serrac de RGB. Coquelicompte, c'est jusqu'à dimanche, le 31 mai. Retrouvez toute la programmation sur les sites internet des départements de la Creuse et de la Corrèze. C'est la fin de cette édition. Merci de l'avoir suivi.
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11: Bonjour à toutes et à tous et heureux de vous retrouver pour un nouveau Flash Actu. Service de proximité, bonne nouvelle pour les habitants d'Ambazac, le bureau de la Poste va rouvrir ses portes jeudi 28 mai après plus d'un an de fermeture. Des travaux et des contrôles de sécurité ont été réalisés afin de garantir de meilleures conditions d'accueil pour les usagers et les employés. Pendant la fermeture, un camion postal itinérant assurait une partie des services dans la commune. Le bureau reprendra ses horaires habituels du lundi au vendredi de 9h à midi et de 14h à 17h ainsi que le samedi matin. Une réouverture attendue par de nombreux habitants et commerçants du secteur. Entrepreneuriat, les inscriptions pour le Trophée des entreprises de la Creuse 2026 sont désormais ouvertes, organisées notamment par le groupe Centre France, La Montagne et la Chambre de Commerce et d'Industrie de la Creuse. L'événement vise à mettre en avant les initiatives et les réussites économiques du département. Les entreprises creusoises peuvent déposer leur candidature dans plusieurs catégories afin de valoriser leurs activités, leur innovation ou leur engagement territorial. La cérémonie de remise des prix, elle, se déroulera l'automne prochain à Guéret. Patrimoine, à Saint-Pardoux, les cloches de l'église se sont tues. En cause d'importantes infiltrations d'eau et une charpente fragilisée qui ont conduit la municipalité à fermer l'édifice jusqu'à nouvel ordre. Par mesure de sécurité, les sonneries ont également été arrêtées afin de préserver le clocher. La commune doit désormais lancer des travaux de rénovation pour sécuriser le bâtiment et éviter une aggravation des dégâts. Enfin, sport, l'équipe première masculine du club de handball de la Souterraine évoluera au niveau régional la saison prochaine. Cette montée a été officialisée à l'issue du championnat, après une saison qui permet au club creusois d'accéder à l'échelon supérieur. Le club poursuit ainsi son développement sportif et rejoindra les compétitions régionales dès la rentrée prochaine. C'est tout pour aujourd'hui, on se retrouve demain pour un nouveau Flash Actu. Bonne journée à tous.
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1: Bonjour à tous, les programmes télé et la télévision pour ce soir, mercredi. On débute avec la chaîne TF1 qui nous propose ce soir la série Grey's Anatomy. Sur France 2, 21h10, rendez-vous avec la série L'Or Bleu. Sur France 3, documentaire diffusé dès 21h10, Apocalypse, les débarquements. Sur la chaîne France 5, place au magazine La Grande Librairie. Sur M6 ce soir, le jeu Top Chef diffusé dès 21h10. Sur la chaîne TMC, rendez-vous avec le film Retour vers le futur 3, diffusé dès 21h25. Et enfin, pour terminer, rendez-vous par exemple ce soir sur la chaîne TF1 Série Film avec le film Le Grand Restaurant. Avec tout ça, bonne soirée télé.

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1: L'essentiel de l'actualité, la canicule continue de s'intensifier en France. 17 départements seront placés ce jeudi en vigilance orange. Les températures pourraient grimper jusqu'à 38 voire 39 degrés dans certaines régions. Conséquence directe, plusieurs trains intercités seront supprimés jeudi et vendredi dans l'ouest, le sud-ouest et le sud-est du pays à cause des fortes chaleurs. La SNCF évoque des risques pour les installations ferroviaires. Le procès en appel de Nicolas Sarkozy dans l'affaire des soupçons de financement libyen de sa campagne présidentielle de 2007 s'est achevé ce mercredi à Paris. Le parquet a requis 7 ans de prison, 300 000 euros d'amende et 5 ans d'inéligibilité. La décision de la cour d'appel sera rendue le 30 novembre prochain. Le fabricant de verre Duralex pourrait être placé en redressement judiciaire moins d'un an après sa reprise par les salariés. Le groupe emploie 243 salariés près d'Orléans. Enfin, énorme surprise à Roland-Garros, Elena Rybakina, numéro 2 mondial, a été éliminée au deuxième tour par l'Ukrainienne Yulia Starodoubtseva. Et ce jeudi, on retrouve plusieurs Français sur les courts, Hugo Gaston, Arthur Hinderknecht, Luca von Hache et le jeune prodige Moïse Kwame.
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2: Concert de printemps ce samedi à Bussière-Poitevine. La chorale Mélie Mélodie vous attend à 16h, salle Jacques Brel, pour une représentation. L'entrée est gratuite. À Dinsac, l'association Saint-Martin propose un concours de pétanque ce samedi. Inscription à partir de 13h30, le tarif 12€ la doublette, un lot à chaque participant, sur place buvette et sandwich. Samedi 30 mai, à Bellac, la gymnastique volontaire et la maison de santé organisent les parcours du cœur. Deux marches au choix, 3 ou 6 km. Départ 14h15 avec un rendez-vous à 13h30 pour les inscriptions à la maison de santé. Seront proposés des contrôles de tension, de glycémie, ainsi qu'un stand de prévention et bien-être. Petit réconfort offert à l'issue de la marche. Un événement en partenariat avec la Fédération Française de Cardiologie. Repas tête de veau ce samedi à Bessines-sur-Gartempe. On vous attend à 19h, salle des congrès, pour un menu à 22€ par adulte, 10€ pour les enfants. Inscription auprès du comité de jumelage avec l'Alsace au 06 15 21 58 04. T'es dansant ce dimanche à Availlimousine. L'association Dansons au rythme de la Gartempe vous fait danser avec l'orchestre Clément Chevrier. Rendez-vous de 14h30 à 19h30 à la salle des fêtes. Entrée 11€ avec kir et pâtisserie offerts. Réservé au 06 30 64 82 46. Loto ce dimanche à Morterolles-sur-Sem. Retrouvez le club du 3e âge de Morterolles à 14h à la salle des fêtes. Plusieurs lots et des bons d'achat sont en jeu. Renseignements au 06 71 61 55 32. Le comité d'animation de Château-Pensac fait sa fête de printemps ce dimanche 31 mai. Rendez-vous de 9h à 17h pour un grand vide-grenier, des animations et des manèges pour les enfants, sur place, buvette et restauration.
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1: Bonjour à tous, les programmes télé et la télévision pour ce soir, mercredi. On débute avec la chaîne TF1 qui nous propose ce soir la série Grey's Anatomy sur France 2, 21h10. Rendez-vous avec la série L'Or Bleu sur France 3, documentaire diffusé dès 21h10. Apocalypse, les débarquements sur la chaîne France 5, place au magazine La Grande Librairie. Sur M6 ce soir, le jeu Top Chef diffusé dès 21h10. Sur la chaîne TMC, rendez-vous avec le film Retour vers le futur 3, diffusé dès 21h25. Et enfin, pour terminer, rendez-vous par exemple ce soir sur la chaîne TF1 Série Film avec le film Le Grand Restaurant. Avec tout ça, bonne soirée télé.

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0: 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Ça va ou quoi? Ouais, tranquille. Vous êtes où là?
1: Ça.

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2: C'est vrai qu'il fait un temps superbe pour un dimanche de février. Y a ceux qui bronzent déjà sur l'herbe et ceux qui s'inquiètent des degrés. Les éléments sont en colère.

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1: Et salut les amis, bienvenue dans British Connection, votre émission rock avec l'album de la semaine, celui de Dirty Rodeo, la série live de Clash. Deux titres pour le prix d'un avec Diva. Nous fêterons les 45 ans de J'aime regarder les filles. Son chanteur sera avec nous, Patrick Coutin. Le nouveau Muse dans 8 minutes, un classique du rock avec Joey Ramones. Découverte avec Clinique Rodeo, il y aura du succès, des Benchies, Sister of Mercy et Red London. Bienvenue, on en sent pour 2 heures de rock, d'excellent rock. On débute avec un titre qui a divisé les fans, titre trop pop, trop lisse, selon eux. Blink 182 en 2019, Blame It on My Youth, The British Connection.

Prions ensemble pour notre salut auditif. Ô Seigneur du rock, toi qui as vu naître les riffs de guitare, toi qui as béni des crêtes colorées et des blousons en cuir, entends notre prière. Depuis l'an de grâce 1982, ton fidèle serviteur Philippe nous guide chaque semaine sur les ondes sacrées de British Connection, ici même sur votre radio favorite. Il nous éclaire sur le chemin du rock destroy, du Saint-Punk à la Sainte New Wave, du ska rédempteur au hardcore expiatoire, du rock français miraculeux jusqu'aux confins du ska angélique. Et nous, humbles fidèles, nous chantons en chœur.

Few, c'est le tout nouveau, le tout dernier Muse dans British Connection. Et puis, les Fontaines d'ici sont actuellement en grosse, grosse tournée européenne. Attention, une seule date en France. Ça sera au mois d'août pendant le festival La Route du Rock à Saint-Malo. Fontaines d'ici, big!

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1: Salut, c'est Wati de Lion's Law et notre dernier album en date, Evermore, sera LP de la semaine sur British Connection avec Philippe. Et en attendant, on va vous passer le titre Paris.

0: C'est la première partie de l'album de la semaine. C'est un duo, ce sont deux frères, Alex et Polo, ils nous viennent de Limoges. 10 ans d'actifs, ils s'appellent les Dirty Rodeo. Voici leur dernier album, At Least We Try.
1: Cette chanson, Paralyzed, elle a été écrite il y a plus de 4 ans et c'est la première chanson qu'on a écrite de ce nouvel album et c'est celle qui ouvre l'album que vous allez pouvoir découvrir dans l'album de la semaine. Cette chanson, si vous avez écouté les paroles, vous savez déjà un peu de quoi ça parle puisque ça parle de révolution. Et en fait, ça part d'un constat qu'on se rend compte aujourd'hui que les gens ont beaucoup tendance à rester dans leur canapé, chez eux, à beaucoup râler finalement après tout ce qui se passe, mais n'opère pas de réel changement puisque le changement ne peut venir que des gens qui vont se bouger le cul. Et on espère que le message va passer et que de plus en plus de gens vont se réveiller pour que les choses changent et qu'on tire tout ça vers le haut dans une bonne solution, dans la bienveillance et que tout le monde puisse s'en sortir demain.

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1: Bonjour, vous êtes donc sur British Connection avec Philippe, bien sûr, et Patrick Coutin qui vient aujourd'hui fêter avec vous les 45 ans d'un album qui contient ce fameux tube « J'aime regarder les filles ». Alors, en 79, nous avons passé quelques temps avec le groupe dans un village à Cardaillac, pas très loin de Figeac. Et vous avez loué un château pas abandonné, mais presque pour répéter. Le village qui faisait un peu la gueule parce qu'on jouait trop fort nous avait un peu adopté quand même. Et on avait passé un magnifique été dans le Lot. Et puis j'avais repris tranquillement ma petite vie parisienne où j'étais à la fois journaliste chez Rock & Folk, ce qui était très prestigieux à l'époque, mais je commençais à m'ennuyer parce que, à force d'écrire sur le rock'n'roll, on écrit toujours un peu la même chose, j'avais l'impression de me répéter. Et en même temps, j'étais devenu sonorisateur d'un club qui s'appelle le Gibus à Paris, et qui est un club qui était très d'avant-garde. La musique était gérée par Jerry Smetana, qui était un garçon d'origine polonaise, si je ne me trompe, très pointu sur le rock, qui allait chercher des groupes en Angleterre, des nouveaux groupes français, comme les Rita Mitsuko, etc., etc. Mon propre groupe, Reporter, et puis qui, comme il avait vu que je m'intéressais à la sono, m'avait dit, si tu veux, on construit une nouvelle sono dans le Gibus. Et on était là-dedans avec Pierre Alessandri, qui était le batteur de Reporter à l'époque, et qui était aussi un passionné de son. Fin 79, je vais faire un tour en tant que journaliste au château d'Hérouville, où Magma, le grand Magma, était en train d'enregistrer. Je tombe sur la journée où il fallait pas y aller, mais bon, c'est pas de chance. Pour mes interviews, du moins, parce que Magma était en crise. Mais je rencontre Laurent Thibault, qui était le patron d'Hérouville et aussi l'ingénieur du son du studio, qui me dit, j'ai une journée de libre, je vous appellerai, vous viendrez faire des démos chez moi, parce qu'il m'avait demandé si j'avais des démos à lui faire écouter, j'avais rien à lui faire écouter de correct en tout cas. Nous sommes donc fin 79, Patrick Henry, notre guitariste soliste, nous a quittés pour rejoindre le staff de Truss, donc ça nous fait un petit choc. Reporter n'est plus qu'un trio, à la batterie Pierre Alessandri, à la basse Dominique Dufour, moi chant et guitare, je suis pas soliste, mais bon, je faisais ce que je pouvais. Et un jour, vers la fin du mois de juin ou quelque chose début du mois de juillet, ma mère me dit, j'habitais chez ma maman, me dit, il y a un dénommé Laurent Thibault qui t'a appelé. Et donc je le rappelle, bien évidemment, et il nous dit, on devait être vendredi ou samedi, il nous dit, dimanche, la journée est libre, je vous avais parlé de maquettes et de démos que vous pourriez faire au château, si vous voulez, venez dimanche. Ah, ça c'est carrément le truc qui ne se refuse pas, bien évidemment. Le château d'Hérouville venait d'accueillir dans ses murs les Bee Gees, Iggy Pop, David Bowie, Deep Purple, enfin le guitariste de Deep Purple, etc., etc. Et aussi tous les plus grands artistes français, Higelin, Magma, Cabrel, et j'en passerai d'autres. Donc nous voilà partis dans la Fiat 600, ou peut-être la Caravelle de ma mère avec mon ampli Marshall, qui était un gros truc, les éléments de batterie, les basses, les guitares, et nous partons tous les trois pour passer le dimanche là-bas. Et ça se passe pas trop mal, on joue nos chansons, Laurent Thibault nous enregistre, et le soir il nous dit, écoutez, si vous êtes libre demain, vous pouvez rester demain, car Jacques Higelin, qui devait revenir d'Espagne pour commencer son enregistrement, ne peut pas être là, il est souffrant, donc on a une journée de plus. Et on a fait donc le lundi. Et cette aventure avec un Higelin qui, à mon avis, si je me souviens bien, était plutôt bloqué en Espagne par une histoire d'amour que par autre chose, a duré peut-être une semaine, 10, 12, 15 jours, je ne me souviens plus trop. Mais pendant cette aventure, nous avons enregistré ce premier album dans lequel il y avait le cultissime, comme vous dites, j'aime regarder les filles, même si c'est un mot qui me fait beaucoup sourire.

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1: Mais l'histoire, bien sûr, vous vous en doutez, ne s'est pas finie aussi simplement que ça. Comme toutes les belles histoires, il y a des rebondissements, des rallonges, etc., etc. Donc nous finissons cet album tant bien que mal. Pourquoi ? Parce que le studio est une chose très compliquée pour des musiciens qui n'étaient pas des garçons très aguerris à l'époque. Et nous partons en vacances et il était temps parce qu'on commençait à en avoir un petit peu marre d'être enfermés pendant que tous nos copains étaient dans le sud de la France. Nous revenons à Paris et là, Laurent Thibault, qui était avec le studio d'Hérouville, le propriétaire des bandes, puisqu'ils avaient produit, nous on n'avait pas un rond quoi, me rappelle début septembre, il me dit écoute, on n'arrive pas à vendre cette bande, personne n'en veut. Bon, on se dit allez, c'est pas grave, c'est comme ça, c'est la vie, ça nous fait une belle démo, tout va bien, on continue notre petite vie, moi et Pierre. Sonorisateur au Gibus, et puis faisant quelques concerts à droite et à gauche, et justement, précisément, un soir, nous jouons au Gibus, qui nous accueillait assez régulièrement. Et là, après le concert, un monsieur vient nous voir, il s'appelle Daniel Le Sueur, c'est un monsieur bien sur lui, il est journaliste, c'est un fan de musique, de rock'n'roll, mais aussi de cinéma, de littérature, c'est un garçon très intéressant, que j'ai appris à connaître par la suite, et qui nous dit « Messieurs, je trouve votre musique top, j'ai l'intention de produire un disque. » Et là, évidemment, on rigole deux minutes parce qu'on lui dit « Écoutez, on sort d'un des plus beaux studios du monde avec un grand réalisateur, on a fait un album, il est fini, il est passé en maison de disque et personne n'en veut. » « Ah !» nous dit-il, « Je peux écouter ?» Alors, on file la cassette de démos qu'on a tout le temps avec nous. Et une semaine après, il me rappelle, il me dit « Écoutez, moi je trouve que c'est bien, je vais voir si je peux pas trouver une maison de disques. » On lui dit « Bah allez-y, hein, je veux dire, si vous voulez. » Et il refait le tour des maisons de disques, et là il en trouve deux ou trois qui sont intéressées, dont une plus que les autres, qui s'appelle CBS, et qui deviendra par la suite Sony Music, c'est la maison de disques qui possède les Madonna, les Springsteen, les Michael Jackson, etc., etc., américaines, et qui nous signera finalement. Et c'est un garçon qui s'appelle Michel Castri, qui est notre directeur artistique à l'époque. La sortie est prévue pour le début de l'année 1981. Il y a encore plein d'aventures, mais je vais vous faire court quand même. Et finalement, cet album sortira à la fin du mois de mars, à peu près à la date de mon anniversaire, 1981. Il sera mal accueilli par les grosses radios de l'époque, qui sont les France Inter, RTL, RMC, Sud Radio, etc. parce que je trouve que les paroles sont un peu énervées, disons. Et là, un autre miracle arrive, parce que cette chanson a eu droit, comme tous les enfants bien nés, on va dire, à quelques petits miracles. Là, François Mitterrand est élu en mai 1981. Immédiatement, comme il avait fait plus ou moins la promesse qu'un certain nombre de radios pourraient s'installer sur la bande FM, des dizaines de radios naissent partout en France. C'est ce qu'on appelle les radios libres qui deviendront les FM d'aujourd'hui. Chacun avait déjà son petit émetteur et ça commence à diffuser de partout. Il y a une petite répression pendant un certain temps, mais très vite, ces radios s'installent dans le paysage. Et le premier tube de ces radios libres, ça sera « J'aime regarder les films ». Ça deviendra bientôt aussi un tube dans les clubs parce que c'est une musique qui fait danser et que l'on est en été. Voilà, et que c'est parfait pour l'été. Et cette histoire courte au départ, un peu compliquée, pourra devenir la longue histoire que vous connaissez maintenant. Je vous remercie. C'était Patrick Coutin sur British Connection avec Philippe. À bientôt.
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1: Salut, c'est Clinique Rodéo, duo rock avec Ad à la guitare et au chant et moi, Joy, à la batterie. On est ravis d'être avec vous et vous pouvez monter le son car nous vous proposons notre nouveau single Speedwalk dans British Connection.

0: C'est la dernière partie de l'album de la semaine. Ce sont les Dirty Rodeo, l'album Aslist Retry.
1: Je suis Alex, batteur-chanteur de Dirty Rodeo. Et cette chanson, Give Me A Sign, elle est fortement inspirée d'un groupe qu'on aime beaucoup avec Polo qui s'appelle Touché Amore. Groupe de Californie, Los Angeles, si je ne dis pas de bêtises. Et qu'on vous invite fortement à écouter, qui ont des albums incroyables avec des ambiances folles. Cette chanson, Give Me A Sign, elle fait partie d'un quatuor de chansons qui va développer tout ce qui est autour des relations toxiques. Et cette chanson en particulier, Give Me A Sign, c'est vraiment une chanson où on prend conscience qu'il y a des choses qui vont pas, qu'on essaye de trouver des solutions, de dire à son partenaire que il y a des choses qui ne vont pas, comment est-ce qu'on fait, regarde-moi, comment on avance, et puis au fur et à mesure se rend compte que la situation se dégrade et n'évoluera jamais, et c'est comment trouver des solutions pour s'extirper de tout ça et se protéger au final.
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souvenir avec Joey Ramone's What a Wonderful World, et puis hommage à Arnaud, sa voix rappeuse hyper reconnaissable. Arnaud, tu nous manques. Arnaud, le voici, Show of Life.

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1: Parenthèse hors du temps entre mystère et émotion, Dead Can Dance, Amnesia dans British Connection.

Vous quittez la joyeuse maison de Siouxsie des Banshees et ses brumes mystiques pour plonger dans l'ombre de Sister of Mercy. Et salut Chrétien, My Reflection. Et dans un instant, la deuxième partie de l'album de la semaine, Dirty Rodeo.

0: Et c'est la deuxième partie de cet album de la semaine. Il s'appelle Dirty Rodeo, actif depuis 10 ans. Voici leur dernier album, At Least We Try.
1: Je suis Alex, le batteur-chanteur de Dirty Rodeo. Et cette chanson, We Were So Sad Before, elle est un peu particulière puisque c'est une chanson d'amour à notre fraternité entre Polo et moi. Cette chanson, en fait, plutôt que de se dire qu'on s'aime quand on est complètement bourré en soirée, on s'est dit qu'on allait le dire en chanson, qu'on allait s'écrire notre amour. Et c'est ce qui se passe au travers de cette chanson.

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1: Aujourd'hui, on trouve les Clash en concert à New York, États-Unis, 1979. Deux titres, Gun of Brixton, Capital Radio.

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Ce sont les petits frères des Clash, à l'instant Revolution Time avec les Red London. Et puis, je vous invite à faire un petit tour sur la page Facebook de l'émission. Il y a plein de choses très intéressantes, des centaines de photos, les podcasts, etc., etc. Et puis, si vous likez la page et que vous me laissez un message privé, votre adresse, eh bien, je vous enverrai un CD rock surprise. Et oui, c'est la surprise. Allez, Sourire Kabyle, un groupe à la croisée des cultures entre rock français et influence kabyle, et oui, d'où le nom. Voici Cornflakes.

Allez, les 5 prochaines minutes, je vous les réserve à du hardcore américain. Deux premiers morceaux enchaînés, Circle Jerk, Red Tap et Middle Class, Out of Vogue.

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1: Je vous propose trois titres du trio Diva. Le premier titre, Crash, qui date de quelques années, et leur second, c'est une reprise, Je ne veux pas rester sage. C'est leur tout dernier single.

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1: Ça y est, British Connection, votre émission rock, c'est terminé pour aujourd'hui. Dans ma prochaine session, je recevrai Laurent Chariot, puisque le 30 avril prochain sort son nouveau livre Caprice de Star. Et bien, en exclusivité, il fera British Connection la semaine prochaine et nous parlera de son bouquin. Je vous souhaite de passer une excellente semaine. On se retrouve ici même, semaine prochaine, même horaire, même fréquence. Vous connaissez l'histoire et en attendant, n'oubliez pas, British Connection, c'est votre émission rock qui passe ce qu'on n'entend pas sur les radios rock. Allez.

bienvenue, c'est le Big Cactus Country Radio Show. Au programme, des classiques country et des chansons choisies parmi les meilleurs albums de l'année 2024 sélectionnés par le Big Cactus Country. On vient de démarrer en beauté avec Gonna Get a Life, un classique de Mark Chestnut, un hit qui date de 1995, issu de l'album What a Way to Live. Ce titre, numéro 1 du Billboard Hot Country Songs, raconte avec brio la reprise en main d'un homme après une rupture. On enchaîne avec Zach Top, l'artiste qui a marqué l'année 2024. Son premier album, Cold Beer and Country Music, a remporté une adhésion totale de la presse, des radios et surtout des fans de country music authentique. Son album est considéré comme l'un des tout meilleurs de l'année 2024. Si vous ne connaissez pas encore Zach Top, écoutez, c'est du grand art country. Zach Top, sounds like the radio.

C'était Laura Honky Tonkin Left in Me de George Dearborn, extrait de son album éponyme sorti en 2024. Disque qui incarne parfaitement le style honky tonk texan. Cet album fait lui aussi partie des meilleurs albums de l'année 2024 du Big Cactus Country. Tout comme le dernier album de l'artiste country néo-traditionnel dénommé George Dukas, intitulé Long Way From Home et produit par Pete Anderson. Vous avez bien entendu, il s'agit du célèbre producteur et guitariste qui a façonné le son de Dwight Yoakam pendant près de 20 ans, entre 1984 et 2002. Pete Anderson, avec son style country inimitable, s'impose comme le partenaire idéal pour sublimer l'évolution musicale de George Dukas. George Dukas, Crane Time!

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2: Cette semaine, dans les news de Nashville, on va mettre en lumière un album incontournable sorti en décembre 2024, Cody Jinks Sings Lefty Frizzle, un hommage vibrant à la légende du Honky Tonk.
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2: Le dernier album de Cody Jinks célèbre les plus grands succès de la légende country Lefty Frizzle. Enregistré avec du matériel vintage pour recréer l'ambiance des années 50, il inclut des classiques comme If You've Got the Money, I've Got the Time. Sorti en 1950, ce titre a marqué l'histoire du honky tonk en s'imposant au sommet des classements country. Une légende intemporelle à découvrir dans les news de Nashville avec Cody Jinks. If You've Got the Money, I've Got the Time.

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2: Vous venez d'écouter She's Gone, Gone, Gone, une chanson écrite par Harlan Howard en 1965 et réinterprétée par Cody Jinks, titre figurant sur l'album hommage Cody Jinks Sings Lefty Frizzle. Ce hit a également été repris en 1989 par la star country Glen Campbell. Né en mars 1928 sous le nom de William Orville Frizzle, Lefty Frizzle a révolutionné la musique country avec son style vocal unique influençant des légendes telles que George Jones, Merle Haggard, Willie Nelson ainsi que des artistes modernes comme Cody Jinks. Lefty Frizzle est décédé en juillet 1975. Parmi les autres classiques de cet album figure Always Late With Your Kisses qui date de 1951 et qui deviendra le quatrième hit numéro 1 des charts country de Lefty Frizzle. Ce morceau, devenu une véritable source d'inspiration, a été repris par des légendes de la country telles que George Jones, Dwight Yoakam et Merle Haggard. Cody Jinks dans les news de Nashville, Always Late With Your Kisses.
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2: On conclut notre survol de l'album Cody Jinx Sings Lefty Frizzle, qui figure assurément parmi les meilleurs albums de 2024, avec un bel hommage à la légende du honky tonk, avec le titre Sick, Sober and Sorry, enregistré par Lefty Frizzle le 13 mars 1957 au studio Radio Recorders de Hollywood, Californie. Cette chanson est sortie la même année sous le label Columbia Records. Cody Jinx dans les news de Nashville, Sick, Sober and Sorry.

Les news de Nashville avec Allison. En attendant la semaine prochaine, rendez-vous sur le www.bigcactuscountry.fr. Alors, à la semaine prochaine!

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1: Cette semaine dans The American Way of Life, on démarre avec Mo Bandy et Justin Play et leur classique Hey Mo, Hey Joe. Ce morceau en quittonque humoristique est issu de leur album du même nom sorti en 1981 et qui avait atteint le top 10 des charts country. Mo Bandy et Justin Play, Hey Mo, Hey Joe.

Parmi la sélection BCC des meilleurs albums de l'année 2024, on retrouve le dernier opus de Jesse Daniel, Counting the Miles, constitué d'un mélange de sons honky-tonk et Bakersfield Sound, le tout produit par Jesse Daniel lui-même et enregistré à Austin, Texas. On écoute le titre Cut Me Loose, une chanson qui illustre parfaitement son style authentique et énergique. Jesse Daniel.

À l'écoute du Big Cactus Country Radio Show, on vient de faire une balade en compagnie de Tris Mancic and the Innocents, un groupe country qui incarne la culture western fondée en 2012. Leur dernier album, Big Medicine Moon, fait lui aussi partie des albums favoris du BCC 2024. Ce superbe opus contient le titre Quicksand, Tris Mancic and the Innocents. On change de style avec la voix puissante de Maggie Anton, une jeune chanteuse et songwriter américaine de 23 ans, originaire de Richmond en Virginie. Son titre Johnny Moonshine est tiré de son deuxième album qui a marqué les esprits, intitulé Rhinestone. Le titre de l'album, Rhinestone, fait à la fois référence au style country glamour typique des costumes ornés de strass des années 60 et 70 et à une atmosphère nostalgique de l'âge d'or de la country music traditionnelle. Voici donc un nom à suivre de près, Maggie Anton, Johnny Moonshine.

À l'écoute du Big Cactus Country Radio Show, retour en 1975 à l'instant avec les Pure Prairie League et leur titre I'll Change Your Flat Tire Merle. Cette chanson figure sur leur magnifique troisième album studio Two Lane Highway, sorti en juin 1975. Ce titre humoristique rend hommage à une légende de la country music, Merle Haggard. Pure Prairie League qui en décembre 2024 a signé un retour triomphal avec Back on Track, leur premier album studio en près de 20 ans. Ce nouvel opus contenant 12 titres illustre leur capacité à évoluer tout en restant fidèles à leurs racines country rock. Un album fortement recommandé par le Big Cactus Country. En voici un extrait avec Six Feet of Snow, Pure Prairie League.

Nouveauté à l'instant avec le duo Caleb Clowder and Reed Wilms, deux figures incontournables des sons Americana et country music néo-traditionnel. Un nouvel album, Gold in the Pocket, fait lui aussi partie de notre sélection BCC des meilleurs albums country de l'année 2024. On vient d'apprécier ensemble le titre He's Gone. Caleb Clowder and Reed Wilms. Le Big Cactus Country Radio Show, c'est déjà fini. On se quitte avec les Muscadine Bloodline, le duo sudiste originaire de l'Alabama, formé par Charlie Muncaster et Gary Stanton. Muscadine Bloodline qui nous promet une année 2025 riche en surprises avec deux albums en préparation. En attendant, revenons sur leur dernier opus, The Coastal Plain, avec le titre Earl Bird from Messiah. Un morceau qui raconte l'histoire d'Earl Bird, un vétéran de la guerre de Corée et contrebandier légendaire dans le sud profond. Sa production d'un puissant alcool clandestin, le corn liquor, a marqué l'époque de la prohibition, faisant de lui, à plus de 90 ans, une figure emblématique du sud rural américain. Muscadine Bloodline, Earl Bird from Messiah.

0: Je vous dis à très bientôt pour une nouvelle émission Big Cactus Country Radio Show. Bye bye. Bye bye.
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0: 10h.
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